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2: Bélier, vous entrez dans une nouvelle phase de votre activité professionnelle, artistique ou commerciale. La roue du succès est juste devant vous. Taureau, vous abusez de votre pouvoir de séduction pour parvenir à vos fins. Vous lui faites de l'effet et personne ne peut vous résister. Gémeaux, quelques désirs contradictoires vous font chavirer, mais laissez parler votre sensualité pour le plus grand bonheur de votre relation intime. Cancer, vous vivez des moments de satisfaction malgré un climat peu éclectique dû à Vénus et Mercure en Vierge qui chatouillent votre soleil. Lion, les influx sont positifs au niveau professionnel. Vous suivez le chemin que vous souhaitez. Personne ne peut vous en détourner. Vierge, tout un chacun peut commettre une erreur de jugement. Quelqu'un s'est trompé sur votre compte, mais ne lui en voulez pas. Balance. En amour, vous suivez la trajectoire d'un papillon. Cela fait partie de votre charme et les autres composent avec, pourvu qu'ils y trouvent leur compte. Scorpion. Célibataire, votre cœur se passe volontiers de bonnes raisons pour faire votre choix. Vous vous laissez uniquement guider par votre instinct. Sagittaire, ce qu'on vous dit vous flatte, mais regardez où vous marchez afin d'éviter les pièges qui dressent sur votre chemin. Capricorne, évitez de consacrer trop de temps à des tâches répétitives. Quelques bonnes astuces devraient vous aider à en venir à bout rapidement. Verseau, célibataire, vous êtes impatient car vous pensez que l'amour n'attend pas. Avec la lune en Capricorne, la partition de votre partenaire demande que vous ralentissiez un peu le tempo. Poisson, peu importe ce qui se passe chez vos concurrents ou adversaires, vous avez assez à faire avec vos propres affaires. Mars en Gémeaux vous conseille de ne pas vous occuper des affaires des autres.
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1: Bélier, vous entrez dans une nouvelle phase de votre activité professionnelle, artistique ou commerciale. La roue du succès est juste devant vous. Taureau, vous abusez de votre pouvoir de séduction pour parvenir à vos fins. Vous lui faites de l'effet et personne ne peut vous résister. Gémeaux, quelques désirs contradictoires vous font chavirer, mais laissez parler votre sensualité pour le plus grand bonheur de votre relation intime. Cancer, vous vivez des moments de satisfaction malgré un climat peu éclectique dû à Vénus et Mercure en Vierge qui chatouillent votre soleil. Lion, les influx sont positifs au niveau professionnel. Vous suivez le chemin que vous souhaitez, personne ne peut vous en détourner. Vierge, tout un chacun peut commettre une erreur de jugement. Quelqu'un s'est trompé sur votre compte, mais ne lui en voulez pas. Balance. En amour, vous suivez la trajectoire d'un papillon. Cela fait partie de votre charme et les autres composent avec, pourvu qu'ils y trouvent leur compte. Scorpion. Célibataire, votre cœur se passe volontiers de bonnes raisons pour faire votre choix.

0: C'est uniquement guidé par votre instinct. Sagittaire, ce qu'on vous dit vous flatte, mais regardez où vous marchez afin d'éviter les pièges qui dressent sur votre chemin. Capricorne, évitez de consacrer trop de temps à des tâches répétitives. Quelques bonnes astuces devraient vous aider à en venir à bout rapidement. Verseau, célibataire, vous êtes impatient car vous pensez que l'amour n'attend pas. Avec la lune en Capricorne, la partition de votre partenaire demande que vous ralentissiez un peu le tempo. Poisson, peu importe ce qui se passe chez vos concurrents ou adversaires, vous avez assez à faire avec vos propres affaires. Mars en Gémeaux vous conseille de ne pas vous occuper des affaires des autres.
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0: Et dans une nouvelle phase de votre activité professionnelle, artistique ou commerciale, la roue du succès est juste devant vous. Taureau, vous abusez de votre pouvoir de séduction pour parvenir à vos fins. Vous lui faites de l'effet et personne ne peut vous résister. Gémeaux, quelques désirs contradictoires vous font chavirer, mais laissez parler votre sensualité pour le plus grand bonheur de votre relation intime. Cancer, vous vivez des moments de satisfaction malgré un climat peu éclectique dû à Vénus et Mercure en Vierge qui chatouillent votre soleil. Lion, les influx sont positifs au niveau professionnel. Vous suivez le chemin que vous souhaitez. Personne ne peut vous en détourner. Vierge, tout un chacun peut commettre une erreur de jugement. Quelqu'un s'est trompé sur votre compte, mais ne lui en voulez pas. Balance, en amour, vous suivez la trajectoire d'un papillon. Cela fait partie de votre charme et les autres composent avec, pourvu qu'ils y trouvent leur compte. Scorpion, célibataire, votre cœur se passe volontiers de bonnes raisons pour faire votre choix. Vous vous laissez uniquement guider par votre instinct. Sagittaire, ce qu'on vous dit vous flatte. Mais regardez où vous marchez afin d'éviter les pièges qui dressent sur votre chemin. Capricorne, évitez de consacrer trop de temps à des tâches répétitives. Quelques bonnes astuces devraient vous aider à en venir à bout rapidement. Verseau, célibataire, vous êtes impatient car vous pensez que l'amour n'attend pas. Avec la lune en Capricorne, la partition de votre partenaire demande que vous ralentissiez un peu le tempo. Poisson, peu importe ce qui se passe chez vos concurrents ou adversaires, vous avez assez à faire avec vos propres affaires. Mars en Gémeaux vous conseille de ne pas vous occuper des affaires des autres.
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2: Bélier, vous entrez dans une nouvelle phase de votre activité professionnelle, artistique ou commerciale. La roue du succès est juste devant vous. Taureau, vous abusez de votre pouvoir de séduction pour parvenir à vos fins. Vous lui faites de l'effet et personne ne peut vous résister. Gémeaux, quelques désirs contradictoires vous font chavirer, mais laissez parler votre sensualité pour le plus grand bonheur de votre relation intime. Cancer, vous vivez des moments de satisfaction malgré un climat peu éclectique dû à Vénus et Mercure en Vierge qui chatouillent votre soleil. Lion, les influx sont positifs au niveau professionnel. Vous suivez le chemin que vous souhaitez. Personne ne peut vous en détourner. Vierge, tout un chacun peut commettre une erreur de jugement. Quelqu'un s'est trompé sur votre compte, mais ne lui en voulez pas. Balance. En amour, vous suivez la trajectoire d'un papillon. Cela fait partie de votre charme et les autres composent avec, pourvu qu'ils y trouvent leur compte. Scorpion. Célibataire, votre cœur se passe volontiers de bonnes raisons pour faire votre choix. Vous vous laissez uniquement guider par votre instinct. Sagittaire, ce qu'on vous dit vous flatte, mais regardez où vous marchez afin d'éviter les pièges qui dressent sur votre chemin. Capricorne, évitez de consacrer trop de temps à des tâches répétitives. Quelques bonnes astuces devraient vous aider à en venir à bout rapidement. Verseau, célibataire, vous êtes impatient car vous pensez que l'amour n'attend pas. Avec la lune en Capricorne, la partition de votre partenaire demande que vous ralentissiez un peu le tempo. Poisson, peu importe ce qui se passe chez vos concurrents ou adversaires, vous avez assez à faire avec vos propres affaires. Mars en Gémeaux vous conseille de ne pas vous occuper des affaires des autres.
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Bonsoir chers amis, comment allez-vous? J'espère que vous avez passé une bonne semaine. Moi je suis très heureux d'être là sur cette fin de semaine avec vous. Deux petites heures, ou deux grandes heures pour deux heures, 120 minutes à être ensemble, pardon, et à recevoir vos questions, bien sûr, vos peurs, vos interrogations, tout ce que vous voulez. Attention, je rappelle, dans vos questions, pas de questions sur tout ce qui est religieux, on ne répond pas. Tout ce qui est politique non plus, on ne répond pas, et tout ce qui est médical précis. J'explique le médical précis, décidément, ça commence bien, il faut que je boive un petit peu. Le médical précis, c'est de parler de telle ou telle maladie, dire est-ce que j'ai bien ceci ou cela comme maladie, ça on ne peut pas répondre. Est-ce que je prends tel médicament, est-ce qu'il me convient? On ne peut pas répondre à ça, on n'est pas médecin, on n'est pas pharmacien. Pour ça, on vous laisse voir vos médecins et spécialistes préférés ou votre pharmacien préféré afin de poser ces questions-là à eux. C'est eux les spécialistes, c'est pas nous. Par contre, si vous parlez d'énergie, vous dites, voilà, moi je suis pas bien en ce moment, est-ce que ça va aller? Je dois me faire opérer la semaine prochaine, est-ce que tout va bien se passer? Des fois, vous pouvez dire, j'ai telle et telle chose, ça nous dérange pas, mais nous, on pourra pas répondre, oui, c'est ça, ou non, c'est pas ça. On peut pas vous empêcher de nous dire ce que vous avez. Évitons de parler de maladies graves, c'est une émission... Voilà, qui parle des problèmes, des gens, des soucis, on en a tous, mais ne rentrons pas dans la morbidité, ni dans tout ce qui est très, très noir, parce que voilà, il y a plein de gens qui regardent cette émission, c'est pas très, voilà, on peut dire je suis pas bien, j'ai une maladie pas simple, mais ne parlez pas de nom, vous voyez, je veux même pas le dire, de nom de maladie grave, où j'ai ceci, j'ai cela, et puis aussi ne nous demandez pas, parce que j'ai eu quelqu'un qui m'a demandé une fois, est-ce que vous pensez que je vais vivre longtemps? J'en sais rien, ça on nous donne pas, bon, et personne c'est sur terre ça, hein, donc voilà, c'est pas nous qui décidons, c'est en haut, donc on peut pas dire si la personne va vivre une semaine, 6 mois, 2 ans, on n'en sait rien ça, parce que voilà, j'ai des fois des gens qui m'ont aussi dit que, pour parler encore de ça, on m'a donné 6 mois à vivre et ça fait 10 ans qu'ils vivent, donc voilà, tout, on peut pas faire de règles des choses, parce que chacun est différent, bien sûr. Et puis, mis à part cela, je contrôle si j'ai bien fermé mon téléphone, parce que je veux pas qu'il sonne pendant que je suis à l'émission. Je l'ai bien fermé. Je m'en souvenais plus. Donc, chacun est différent. Chacun réagit différemment. Et c'est pas parce qu'une personne a telle maladie qu'elle est partie 3 mois après que ça sera la même chose pour une autre personne. Chacun est différent. Mais ces choses-là... Voilà, encore une fois, là aussi, voyez avec vos médecins, vos chirurgiens, vos infirmiers pour voir ces choses-là, hein, d'accord. Voilà, toutes les questions, eh bien, vous pouvez les poser au 0901-901-993. Si vous voulez être avec moi ce soir en direct, vous faites le 1. Vous serez avec moi, on vous expliquera comment il faut faire. Si vous voulez être avec un de nos collègues de voyants médiums qui sont en bas de votre écran, juste là en bas, vous faites le 2. Et la petite voix va vous demander de composer leur code PIN. S'ils sont en vert, vous le composez, vous serez relié directement avec la personne que vous avez choisie. Si par hasard elle est en jaune-orange, il faut attendre un petit peu. Parce que si vous faites le code, ça va vous dire que soit la personne est occupée ou soit on vous passe quelqu'un d'autre. Donc vous attendez que la personne se libère. Vous ne voulez pas choisir. Vous dites, je ne sais pas qui là en bas prendre, ils sont 8, je ne les connais pas ou j'en connais qu'un. Je ne sais pas qui prendre. Faites le 3. Et c'est comme ça, c'est le système de façon très aléatoire qui va vous octroyer quelqu'un. Et comme j'aime à le dire, si la personne, par hasard, ne vous convient pas, ou bien qu'on n'a pas d'atome crochu avec tout le monde, eh bien, comme je le dis aussi très souvent, attendez, si vous posez une question, je dis n'importe quoi, est-ce que je vais trouver du travail bientôt? Alors, la personne va vous répondre, va vous dire voilà, oui, ben voilà, non, oui, non. Est-ce que vous avez d'autres questions? Non, c'était tout, merci beaucoup. Ben, ça m'a répondu, ok, merci, au revoir. Vous n'êtes pas obligé de rester 3 quarts d'heure avec la personne. Surtout en plus,
ni même 20 minutes, ni 10 minutes. C'est à vous de choisir, même dans toutes les conversations. Des gens qui m'appellent, moi, quand ils m'ont posé les questions, je leur dis, vous avez d'autres questions? Non? Ok, alors si on a terminé, merci de m'avoir appelé. Moi, je ne retiens pas les gens de force. C'est vous qui payez, donc c'est vous qui choisissez le temps. Et quand on a fini. S'il y a encore d'autres questions, bien, on les fait. Donc si vous tombez sur quelqu'un que vous ne voyez que ça peut arriver, qu'on n'est pas, comme j'ai dit, d'atome crochu, vous faites une question. Et vous, enfin, j'allais dire poliment, des deux côtés, on se congédie, puis on passe à quelqu'un d'autre, voilà. C'est pas, je le rappelle, je l'ai déjà dit maintes fois, ce n'est pas un travail, pour moi c'est un travail, c'est pas un passe-temps, mais ce n'est pas un travail facile. Je dis que c'est un travail parce qu'il y a des gens qui vivent de ça, hein. Donc ce n'est pas un travail facile. On a beaucoup de responsabilités pour dire les choses aux gens. C'est pas tellement facile, hein. Donc voilà. Donc c'est voilà. Donc il faut. Voilà, comme dans tout métier, il y a des bonnes et des moins bonnes choses, il y a des moments sympas, des moments moins sympas, mais on n'a pas, effectivement, quand il faut dire des vérités ou des choses à des gens, c'est jamais très facile, on doit aussi dire ça avec diplomatie, c'est clair, on ne peut pas dire claque, voilà, ça va être comme ça. Donc voilà, donc il faut être compréhensif aussi, peut-être que vous êtes tombé sur cette personne qui n'était peut-être pas bien, moi je ne suis pas toujours non plus au top de ma forme, hein. des fois quand j'ai 15 appels les uns derrière les autres, au 15e je serais peut-être un oui allô bonsoir, je serais peut-être un peu plus sec parce que des fois j'en ai un, pas que j'en ai marre, mais un petit peu, voilà, si c'est des fois c'est très continu. Et au bout d'un moment, on a quand même l'esprit qui se fatigue, hein, donc il faut le comprendre. Et puis, c'est pas de votre faute, hein, c'est clair que si vous appelez vous la première fois, puis que vous êtes le 15e ou le 18e, vous n'y êtes pour rien. On est d'accord, mais il faut comprendre que, encore une fois, mille fois, ce n'est pas un travail facile. On a nos moments aussi de fatigue, peut-être de faiblesse intérieure, et qu'on a besoin aussi de se reposer. C'est pour ça que je vais bientôt partir en vacances. Voilà, bientôt, hein, pas tout de suite, mais bientôt. Ok, alors, je répète, 0901-901-993, le 1 pour être avec moi, le 2 pour être avec nos amis en bas à droite de votre écran, le 3, si vous ne voulez pas choisir, vous faites le 3. Vous voulez participer à cette émission d'une autre façon, on a aussi la possibilité, j'éteins la clim parce qu'il faut commencer à faire un petit peu frisquet, bon, moi c'est rallumé, voilà. Donc vous voulez participer à cette émission, vous avez aussi, au lieu de téléphoner au 0900-900-993, vous avez aussi la possibilité de participer au concours qui vous permet de gagner quoi si vous êtes tiré au sort? Une consultation gratuite. La consultation, vous ne paierez rien. Pour vous inscrire, ça vous coûtera un franc, que ce soit par SMS ou que ce soit par carte postale ou lettre, vous devrez mettre un timbre, ça vous coûtera aussi un franc 10, un franc 20. Donc voilà, donc c'est pour le transport. Donc là, Pour le SMS, c'est le plus rapide parce que vous pouvez vous inscrire à l'instant, puis peut-être dans une demi-heure, une heure ou la prochaine émission, vous serez déjà tiré au sort. Donc vous envoyez le mot TVM3 au 700, comme on vous le montre. Vous faites le 700, numéro de destination 700. Et là où on écrit les messages, d'habitude, vous marquez TVM3, majuscule, minuscule, ça n'a aucune importance. Tant que vous marquez TVM3, envoyé au 700 et directement vous êtes inscrit à notre concours. Voilà, et donc de là, de temps en temps, nous allons tirer un numéro ou une personne qui a fait le concours et on va vous appeler, la personne qui est, c'est pas moi, mais la personne qui est à l'arrière va vous appeler en disant, voilà, vous avez gagné le concours, est-ce que vous êtes prête à passer à l'émission? Attention, je le rappelle, le concours, si vous gagnez le concours, c'est pour passer à l'émission en direct. Ce soir, c'est moi. Si vous dites, moi, je préfère tel et tel, eh ben, on va vous dire, la personne, elle vient, je dis n'importe quoi, mardi. Eh bien, vous attendez mardi, la personne derrière marquera à rappeler mardi parce qu'elle veut telle et telle personne, et on vous rappellera le mardi. Il n'y a aucun souci.
On respecte ça et c'est chacun fait comme il veut. Maintenant, moi, je me dis, si vous vous inscrivez ce soir et que vous voulez passer mardi, donc vous pouvez vous inscrire aussi lundi ou mardi, hein, vous n'êtes pas obligé de vous inscrire ce soir. Vous pouvez, mais la personne au téléphone va vous appeler pensant que vous voulez passer avec moi. Alors, si vous voulez passer avec moi, vous êtes le ou la bienvenue, il n'y a pas de souci. Mais si vous ne voulez pas passer avec moi, eh bien, vous dites, voilà, moi je me suis inscrit ce soir, mais j'aimerais mieux telle et telle personne. No soucis. Moi, en tout cas, j'ai aucun problème avec ça. J'ai plein de défauts comme tout le monde, mais pas celui de la jalousie. J'en ai d'autres, hein, rassurez-vous. J'ai d'autres soucis, d'autres qualités certainement, et d'autres défauts aussi. Mais celui-là,

moi, j'ai toujours considéré depuis jeune que le soleil se lève pour tout le monde, que si une personne a une belle voiture, ou une grosse entreprise, c'est qu'elle l'a mérité, elle a travaillé pour, elle a fait tout ce qu'il fallait pour. Donc voilà, il faut prendre les choses avec philosophie. Et puis, pour moi, je ne sais pas ce que vous en pensez, ce sentiment de jalousie m'a toujours beaucoup perturbé quand je vois des gens hyper jaloux. Oui, t'as vu la voiture qui se paye. Moi, ça me sort par les oreilles. Moi, je dis, ou bien t'as vu, elle fait tel métier, elle gagne beaucoup d'argent. Ben, elle a fait des études et tout pour arriver à ça. Donc, c'est normal aussi. Hein. Si on n'a pas fait d'études, puis qu'on est, il n'y a aucun seul métier qu'on est manœuvre et qu'on gagne 3500 francs, ben ma foi, on n'a pas fait d'études, on n'a pas voulu aller plus loin, on n'a pas voulu faire d'apprentissage. Ben ma foi, chacun a ce qu'il mérite. Hein, voilà. Donc, pas de souci avec ça. Moi, je n'ai aucun... aucun problème, voilà. Après, voilà, chacun choisit qui il ou elle veut, donc c'est comme ça. Puis voilà, puis il y en a qui m'aiment bien, puis il y en a peut-être qui m'aiment pas, hein, ça, j'en suis certain. Voilà, après, moi, ça m'empêche pas de dormir. Hein. C'est vrai qu'une fois, j'ai renvoyé une personne balader parce qu'elle n'était pas très sympa. Elle ne m'aime pas. Ben, tant pis. Moi, ça m'est égal. Hein. Une de moins, une de plus pour les autres. Moi, ça m'est complètement égal. Ça, comme j'ai dit, ça ne m'empêche pas de dormir sur mes deux oreilles, si je peux. Ça, c'est pas facile. Ou alors, il faut plier le coussin. Mais on peut dormir sous ses deux oreilles, mais il faut tenir le coussin de chaque côté. Autrement, voilà. Non, j'aime bien cette expression, dormir sur ses deux oreilles. Bon. Donc voilà, chacun fait comme il veut. Si on m'aime, on m'aime. Si on m'aime pas, tant pis pour la personne. Pas tant pis pour moi, parce que moi, je m'en fiche complètement. Voilà. J'aime mieux pas le savoir, par contre, parce que c'est pas très sympa. Voilà. Après, des fois, je me dis, mais qu'est-ce que j'ai fait pour qu'on me dise ça? Je sais que... Les téléphonistes m'ont dit un jour qu'une personne a dit « Ah non, non, non, moi je veux pas passer avec Bruno, je l'aime pas. » Bon, ben voilà, elle ne m'aime pas. Hein. C'est très rare, encore une fois, je ne veux pas me mettre au-dessus du lot, mais ça peut arriver, hein, on ne peut pas plaire à tout le monde, hein, c'est sûr, je le conçois. Puis après, pourquoi elle a dit ça, je ne sais pas. Alors voilà, enfin, j'ai une petite idée, hein, parce que je sais plus ou moins qui c'est. Et puis c'est peut-être un petit peu de ma faute aussi, mais bon, je ne vais pas rentrer dans les détails. Je ne veux pas que la personne se reconnaisse et qu'elle se sente visée, mais voilà, j'ai une petite idée pourquoi elle a réagi comme ça. Il y a toujours une raison. Vous voulez donc aussi, donc c'est vrai qu'on me montre la carte postale. Si vous n'avez pas de possibilité d'envoyer par portable ou bien que vous ne voulez pas le faire, vous pouvez nous écrire aussi si vous n'êtes pas pressé. Vous envoyez à Concours TVM3, Parlez-moi d'avenir, case postale 285 1024 Écublanc. Et sur la gauche, où on marque d'habitude, je passe de bonnes vacances, vous marquez votre prénom et un numéro de téléphone, ça c'est très important, où l'on puisse vous joindre. Vous pouvez mettre votre date de naissance si vous voulez, c'est pas important, ou on peut la prendre, ou bien la prendra quand on vous appellera. Mais surtout, surtout, surtout, un numéro de téléphone important. Sinon, si vous marquez que vous appelez, comme j'ai dit, un prénom, je dis n'importe quoi, Jacqueline, Odette, Bernadette, Paulette, je ne sais pas pourquoi tout en « être », ou Josiane, ou je ne sais pas, Aglaé, je dis n'importe quoi, ou Bruno. C'est qui est si marqué, si vous... C'est déjà arrivé, hein, on a reçu des cartes postales avec un prénom qu'on a envoyé à Concours TVM3 sans téléphone. Puis après on nous dit, ah mais vous n'avez pas appelé. Oui, mais si vous ne mettez pas de téléphone, on ne va pas appeler tous les Bruno qu'il y a en Suisse romande, parce qu'on en a pour des jours. Hein. Donc mettez bien votre numéro de téléphone, et puis, comme j'aime à le dire, mettez un téléphone où l'on puisse vous joindre facilement aussi, hein, parce que là aussi c'est arrivé, des gens qui s'inscrivent, puis on les appelle, ils ne répondent jamais. D'ailleurs, je crois qu'il y a une spécialité, je ne veux pas la citer, il y a une dame qui a au moins fait une huitantaine de fois le concours, elle n'arrête pas de le faire, puis quand on l'appelle, elle ne répond pas. Je crois qu'elle a passé 3-4 fois, mais quand elle fait le concours, on l'appelle, elle ne répond plus. Donc ça aussi, je me demande.

0: comme je vous apprécie beaucoup.
1: Merci. Hein,
0: moi.
1: Merci, c'est très gentil.
0: J'ai grand plaisir de vous contacter.
1: Ben c'est gentil.
0: Voilà.
1: Alors, heureusement qu'il y en a quelques-uns qui m'apprécient.
0: Et je voulais vous dire que mon fils a réussi son apprentissage, comme vous me l'aviez dit, je vous l'avais demandé.
1: Ah, d'accord, super. Alors, il a eu son diplôme, et puis oui, je me semble que voilà. Je me souviens de vous. Je m'excuse, on peut dire votre prénom ou on le change ?
0: Oui, le
1: suis
0: moi.
1: Pouh,
0: alors.
1: Astrid.
0: Rien à cacher.
1: D'accord, ok. Donc Astrid, oui, bah écoutez, je suis très... Oui, je me souviens qu'on avait parlé de l'apprentissage de votre fils, hein, c'est bien ça.
0: Voilà.
1: Et puis il a réussi comme je l'avais... Bon, écoutez, vous voyez que je me trompe pas tout le temps non plus.
0: Non, ben non, et puis ma foi, des fois on a plus d'atomes crochus ou ça passe mieux avec certaines personnes, mais on ne sait pas pourquoi. Hein.
1: C'est comme ça. Moi, dans la vie, voilà. Je ne m'entends pas avec tout le monde non plus. Et puis c'est fou, je ne sais pas si vous avez vu, des fois, je dis n'importe quoi, vous allez dans la rue ou dans un grand magasin, vous voyez quelqu'un, vous dites, ah tiens, il a l'air sympa, ouais, ça serait... Puis d'autres, on se dit, oh là là, oui. Oh là, je ne pourrais jamais être ami. Et pas parce qu'il fait la tête, et comme ça. Moi, je pense qu'il y a quelque chose qui se passe entre les subconscients qui fait qu'on voilà. s'entendra avec certains et pas avec d'autres. Et on ne sait même pas pourquoi, hein, c'est vrai. Mais
0: je pense qu'on n'a pas la même évolution et puis on n'est pas sur la même longueur d'onde.
1: Peut-être. Ou alors il y a quelque chose...
0: Ça
1: ne
0: sert à rien de vouloir changer.
1: Voilà. Tout, hein. Bah écoutez, en tout cas, je suis très content.
0: Pardon. Ce jeune homme va trouver quelque chose.
1: Oui. Oui. Alors, en tout cas, je suis très content qu'il ait déjà réussi les examens. Il a fait un apprentissage de quoi ou dans quel domaine?
0: Dans le social.
1: Dans le social, d'accord. Et puis, vous voudriez savoir quoi? S'il va trouver une place, c'est ça?
0: Voilà, une place de travail maintenant.
1: D'accord. Ah oui, parce que c'est pas tout de réussir les examens. Et c'était les examens finaux, en fait, aussi.
0: Exactement.
1: D'accord. Après, il faut trouver effectivement une place. Hein. Alors, voilà, donc votre fils est la deuxième personne qui commence par G, c'est bien juste.
0: Exactement, oui.
1: D'accord, 21 mai. Ok.
0: Du 28 mai.
1: Alors, 28 mai, un chiffre. Ah ben tiens, il a la même date de naissance que mon papa. Il était aussi du 28 mai. C'est un gémeau, hein?
0: Oh oui, double face.
1: Mon papa était aussi du 28 mai, mais pas de la même année, bien sûr. Hein. Alors, un chiffre entre 1 et 6, s'il vous plaît, Astrid.
0: Alors, le 2.
1: Le 2. Alors, toc. Alors, le 2. Je remets la clim, il refait nouveau chaud, il fait chaud, il fait froid. Puis on nous annonce des
0: on nous annonce des
1: grosses températures la semaine prochaine de nouveau. Je sais pas si vous avez vu.
0: Oui.
1: Aïe.
0: Éprouvant.
1: Aïe. J'ai entendu des 35 ou quelque chose comme ça. Je dis ben dis donc.
0: Oui.
1: Bon, faudra se mettre au frais. Écoutez, les cartes sont très explicites. On voit le travail et puis la découverte quand il va trouver le travail, c'est assez proche, hein, c'est dans les mois qui viennent, hein, donc je dirais entre juillet, août et septembre il devrait trouver quelque chose. Il y a la carte du feu qui peut être aussi éventuellement c'est quelque chose qui, comment dire, une fois qu'il trouvera, après les choses iront très vite, la signature du contrat, peut-être une deuxième, comment dirais-je, des fois ils convoquent les gens une deuxième fois pour deux, un deuxième entretien, et après ça va très vite, signature, le contrat est là, et puis c'est quelque part où ça devrait quand même lui plaire. Alors que je vous dise que je ne le vois pas rester, ce qui est un peu normal, hein, il est encore jeune, toute sa vie à cette place, parce qu'on voit une évolution ailleurs, mais par la suite. Alors c'est vrai que je dirais, si c'est sa première place de travail officielle, parce que des fois, quand on travaille
0: pour
1: un petit peu...
0: Ce deuxième diplôme, oui.
1: Voilà, donc des fois, on travaille ailleurs ou on a fait autre chose, mais disons, le travail où il va aller, c'est bien qu'il y reste effectivement 1, 2, 3, 4 ans maximum, c'est entre 1 et 4 ans, c'est difficile pour moi de dire plus ou moins, en 1, 2, 3, peut-être 4, mais ça m'étonne, et puis ensuite, on le voit évoluer ailleurs, et comment je pourrais dire ça? Et refaire comme un complément d'études, comme une... Alors, je ne sais pas si on peut faire une maîtrise là-dedans ou quelque chose comme ça.
0: Exact.
1: Donc, je le vois faire quelque chose en plus et puis encore évoluer.

0: grimper et il sera très bien dans ce genre de travail. Je pense que il y a des fois des gens qui font des qui font des boulots où, plus ou moins ouais, bon ben je fais ça parce que je savais pas quoi faire. Lui, il est vraiment dans son élément en fait, hein, voilà.
1: Exactement, exactement.
0: Autre chose?
1: Bruno, il va partir au Canada pour 2 semaines en oui. août, juste oui. à voir si tout va bien se passer, quoi.
0: Il va aller où au Canada? À Montréal ou ailleurs?
1: Oui, oui, oui.
0: Montréal. Il a déjà été ou c'est la première fois?
1: Non, c'est la première fois.
0: D'accord. Il va seul, il va avec quelqu'un?
1: Il va avec quelqu'un, mais d'accord. C'est difficile de savoir avec qui.
0: Pardon?
1: C'est difficile de savoir avec qui.
0: Ah, bon, il y va avec qui il veut, mais c'était ça, ça m'est égal que ce soit X, Y, mais c'était savoir s'il y va seul ou il y va accompagné, c'est toujours
1: non,
0: plus...
1: Non, il va accompagné.
0: D'accord.
1: Oui, oui.
0: Alors, un chiffre entre 1 et 6, s'il
1: le
0: vous plaît.
1: 3.
0: Le 3. Ah, mais la personne avec qui il va, c'est la deuxième avec A, c'est ça?
1: Non, ça c'est mon deuxième fils.
0: Ah, d'accord, c'est quelqu'un d'autre, d'accord.
1: Oui, oui.
0: Ah, parce qu'il pouvait aller avec un copain, il n'y a pas de souci.
1: Alors ça, c'est possible.
0: Ouais.
1: Savoir si ça va bien se passer, quoi.
0: Ouais. Il reste combien de temps là-bas? 15 jours.
1: 15 jours.
0: Ouais. Le seul truc qui sort dans le... Alors... Ça va bien se passer, il n'y a pas de carte. La seule chose que je vois dans le jeu, c'est qu'il va presque... Il va se dire, c'est trop court. Ça, je peux comprendre.
1: Et voilà.
0: Parce que des fois, quand on est bien quelque part, qu'on s'y sent bien, on dit, oh, on doit déjà rentrer, oh, les 15 jours sont passés. Voilà. 15 jours, c'est pas 2 jours, mais c'est pas un mois non plus. Donc, c'est vrai que ça passe vite, effectivement. Hein. Moi, je sais, je pars souvent des 15 jours. Je suis heureux quand je pars, oui. Mais après 15 jours, je dis, mince, je dois déjà rentrer. Donc, c'est un petit peu ce que je vois. Mais autrement, ça va bien se passer. Je dirais même qu'il va beaucoup aimer. C'est possible qu'il y retourne... une ou plusieurs fois par la suite. Hein. Peut-être pas.
1: Alors c'est très bien.
0: Pas forcément l'année suivante, mais dans les années qui suivent. Hein. Donc voilà, super. Mais écoutez, alors, ça va bien se passer. Ça va bien se passer. Et aussi avec la personne avec qui il va, ça va bien se passer aussi. Parce que voilà, quand on part à plus. Ils partent à 2, à 3 ou bien sont 2 plutôt?
1: Je pense plutôt 2.
0: Plutôt 2, d'accord. Parce que des fois plutôt on peut partir avec plusieurs copains, des choses comme ça. Donc ou copines. Hein, voilà.
1: Alors ça. Ouais. C'est le mystère.
0: Mystère. Chacun fait ce qu'il veut. Ok, autre chose, wow. Ma chère Astrid.
1: Alors, pour mon premier fils, oui. Eh ben savoir, parce qu'il lui reste une année universitaire, savoir si tout va bien se passer pour terminer ses études.
0: Donc c'est A, en fait, hein, c'est bien juste.
1: Oui, oui, oui, oui, oui.
0: Donc, je ne sais pas si j'ai bien compris, il fait une année universitaire?
1: Oui, il lui reste encore une année de philosophie à l'université.
0: D'accord, ok. Il a fait combien
1: pour
0: d'années
1: alors lui, il a fait un peu plus parce qu'il avait commencé par 2 ans d'histoire.
0: Oui.
1: Et ça lui a pas trop plu. Et il était tout désolé une fois, il était tout chagriné parce qu'il me disait « Oh, mais maman, c'est pas ma voix. » Et puis ben, je lui ai dit « change de voix. »
0: Bah oui. Bah oui.
1: Et puis il a fait philosophie et théologie en deuxième option. Et puis maintenant, c'est son élément. Et
0: d'accord. Puis bon, il a dû tout recommencer, je pense, automatiquement, j'imagine.
1: Exactement, oui, oui.
0: Et là, en philosophie, ça fait combien d'années qu'il fait ça?
1: Alors maintenant, ça fait 3 ans, il reste encore une année.
0: D'accord. Alors, est-ce que ça va bien aller cette troisième ou cette année? Un chiffre entre 1 et 6 aussi, s'il vous plaît.
1: Le 2.
0: Le 2.

0: C'est quelqu'un assez exigeant de lui-même, en fait, hein.
1: Oui, il est exigeant, brillant.
0: J'allais presque dire assez perfectionniste. Je veux pas, c'est pas péjoratif, mais il est assez perfectionniste, hein, dans ce qu'il fait. Hein.
1: Exact.
0: C'est fou, il y a des gens comme ça. Il va réussir parce qu'il a la volonté. Ah oui, effectivement, oui. Il va réussir cette troisième année sans problème. Il y a la carte du contrat. Et puis, lui aussi devrait trouver. Alors.
1: Est-ce qu'il ferait un doctorat qui continuerait à. Parce que lui, son but, ce serait de continuer à faire de la recherche.
0: Alors, moi, je pense que oui. Je pense que oui, puisque oui, parce qu'on voit là aussi la continuité des études. Et ce que je vois par la suite, c'est l'enseignement ou la transmission des choses. Je ne sais pas, alors ça peut être de l'enseignement ou du professorat, je ne sais pas. Mais on voit quand même la transmission par la suite, ou d'aider des jeunes, ou des, comment je dis, des jeunes, ou des gens qui s'engagent aussi dans cette voie-là. Mais il trouverait, et lui aussi, il trouvera du travail. Je sens un très bon poste, et avec un très bon salaire, ça c'est bien aussi, ça va avec. Hein. Quand on fait des études, et puis... Voilà, on a le salaire qu'on mérite parce qu'on passe aussi X années à faire des études et je trouve que c'est aussi mérité, comme j'ai dit tout à l'heure. Mais il va bien s'en sortir, il va aller de l'avant. J'ai une demi-question parce qu'il y a une femme qui apparaît. Oui. Est-ce qu'il a une copine ou quelqu'un ?
1: Il a eu quelqu'un qui voulait un peu trop le changer, dans le sens où trop le formater à sa vie. Du style, elle chantait, et puis...
0: Je m'excuse, vous pouvez parler un petit peu plus fort, parce que je ne entendais pas bien.
1: Elle aurait aimé le changer.
0: Ah.
1: Et je pense que ça a été difficile. Mais maintenant, je ne sais pas s'il y a quelqu'un ou pas.
0: Bah, écoutez, alors, parce qu'il y a une fille, une dame qui apparaît, je pense qu'il va rencontrer quelqu'un. Moi, je dirais... entre guillemets, hein, parce que le temps, vous savez que c'est difficile, mais assez dans cette troisième année. Donc pas forcément, parce qu'au début, j'allais dire d'ici la fin de l'année, cette année 2026, mais j'ai élargi un petit peu, je dirais, entre maintenant et la fin de son année d'université. Voilà. Il devrait rencontrer quelqu'un qui serait aussi, peut-être pas en philosophie, dans un autre département, mais qui serait aussi aux études ou quelque chose comme ça. Voilà.
1: C'est pas quelqu'un qui l'a connu.
0: Non. C'est une nouvelle personne.
1: Non.
0: Moi, je ressens assez dans tout ce qui est médical. Est-ce qu'elle elle fait des études de médecin, je ne sais pas, alors ou quelque chose de similaire. Hein, voilà. Mais ça a rapport avec la santé. Voilà.
1: D'accord.
0: Ok. Oui.
1: Et Bruno, au niveau de mes énergies, vous pensez que maintenant je passe certains examens. Entre autres pour mon oreille et puis pour mon plexus solaire, au niveau du plexus, parce que sans parler de maladie, mais vous pensez qu'on va arriver à trouver un équilibre au niveau traitement, bien suivi, hein.
0: D'accord. Donc pour vous, hein, bien sûr. Donc parlez pour vous,
1: oui,
0: là, bien
1: pour
0: sûr.
1: Pour moi.
0: Redites voir parce que je ne la vois plus, votre date de naissance.
1: Le 8 à 66.
0: 66.
1: 66, oui. Ouais.
0: Un chiffre entre 1 et 6, s'il vous plaît.
1: Le 3.
0: Alors. Dit que ça répond pas. Alors il faut que je fasse, faut que je pose une question plus précise parce qu'en fait, je suis parti comme ça.
1: D'accord.
0: Est-ce que les énergies d'Astrid, comment on pourrait dire, est-ce qu'elles vont bien aller ou s'améliorer, des choses comme ça peut-être?
1: S'améliorer, exactement.
0: Voilà.
1: Ça va très bien.
0: Alors est-ce que les énergies d'Astrid vont s'améliorer? C'est vrai que je suis parti sans vraiment poser de questions. Voilà. Alors, est-ce que les énergies d'Astrid vont s'améliorer? Toujours le même ou un autre chiffre?
1: Le même, ça va bien.
0: Le 3, d'accord.
1: Le 3.
0: Très bien.

0: Le moral est un petit peu touché quand même par rapport à ça.
1: Oui, il a été très touché. Mais maintenant, petit à petit,
0: ça va mieux.
1: Ça remonte.
0: Oui, ouais, on voit justement. Parce qu'on voit que c'est comme si... Ce que je ressens à travers les cartes qui sont tirées devant moi, c'est souvent comme ça. C'est comme s'il y a eu des meilleurs moments, des moins bons, avec de la souffrance, un peu plus, mieux, un peu moins. Donc c'est un peu en dents de scie. Mais en fin de compte, ce que les cartes disent, c'est que peut-être tout n'est pas fini. Il peut encore y avoir des moments de difficiles ou de doutes, mais ça va quand même, il y a quand même la carte bleue finale, ça va quand même vers le mieux. Et on va dire que vous allez vous sortir de cette situation, quelle qu'elle soit. Donc c'est déjà bien. Et on voit une évolution. Alors, c'est une évolution lente, c'est-à-dire ça ne se fait pas en 24 heures, bien sûr, mais petit à petit, les choses vont aller bien. Et puis, il y a la carte de la protection. Il y a autre chose que je ressens aussi, ça c'est un ressenti par rapport aux cartes aussi, vous avez beaucoup de protection de là-haut. Est-ce que ça vous parle? Vous êtes là? On l'a perdu. Allô, allô. Je parlais tout seul. Bon. Oui, allô.
1: Oui, Bruno, on a été coupé. Je ne sais pas ce qu'il y a eu.
0: Je sais pas. Tout d'un coup, j'étais en train de parler tout seul. J'en étais où? Qu'est-ce que vous avez entendu en dernier?
1: Oh, pas grand. Plus grand chose. Plus grand chose.
0: Ah bah bravo.
1: Au niveau de mes énergies.
0: C'est là
1: ça a été coupé.
0: C'est là qu'on voit qu'on suit. Hein.
1: Oui, mais ça a été coupé. Et puis voilà.
0: Bon, alors, je disais que les énergies, il y a eu des moments de haut, de moins bien, de haut, de moins bien. Ça a été un petit peu en dents de scie. Il y a eu des meilleurs moments que d'autres. Et puis, pour la suite, on voit vraiment que vous allez vers... pardon. Que vous allez vraiment vers des meilleures choses, ça ne veut pas dire que tout est fini puis que tout va aller pour le mieux du monde, mais il peut y avoir encore des petits moments compliqués ou difficiles, mais la tendance générale, il y a la carte bleue qui est en bas, la tendance générale va vraiment vers l'amélioration, et je dirais que vous devriez vous sortir de la situation que vous êtes complètement. J'étais en train de vous dire aussi, ça, je ne sais pas si vous l'avez entendu, ça, je ressens aussi beaucoup de protection de quelqu'un de là-haut. Ça, c'est un ressenti que j'ai.
1: D'accord.
0: Alors, je ne sais pas qui c'est. Est-ce que vous avez perdu quelqu'un?
1: Mon papa, ma maman.
0: C'est possible. C'est difficile pour moi de dire qui c'est, mais on voit qu'il y a une protection sur vous. Et ça, c'est très, très... Comme elle est sortie, et puis comme je ressens ça, c'est bien qu'on ait aussi... Moi aussi, j'ai des parents qui sont partis, je considère, qui me protègent beaucoup dans mes moments difficiles. Et puis, on est tous pareils. Oui. Quand on a un moment difficile, ou bien qu'on doit passer un examen compliqué, on dit, papa, maman, aide-moi. C'est comme ça. Hein, voilà. Et là, on voit qu'il y a quelqu'un qui vous aide de là-haut et qui va aussi dans ces soucis que vous avez, vous aider à aller mieux et à vous en sortir. Ça, c'est bien. Je ne vois pas d'intervention. Parce qu'on pourrait se dire, est-ce qu'il y aurait une intervention? J'en vois pas, mais effectivement, il y a quand même des traitements ou des choses comme ça qui sortent. Hein.
1: Oui, je vais continuer pour l'oreille, pour même le plexus, là, il faut l'avoir au niveau osseux. Qu'est-ce que ça donne? Moi, c'est pas des choses craintes, mais c'est handicapant.
0: Oui, ça je pense, comme toute chose, effectivement, voilà. Mais je sens, alors, il y a deux choses que je ressens, ça va aller pour le mieux, mais moralement, comme vous irez aussi beaucoup mieux, moralement ça va mieux, on est plus fort aussi, vous voyez ce que je veux dire?
1: Oui.
0: Même si on a, je ne sais pas si vous avez des douleurs, mais quand on a des choses, on les prend peut-être avec plus de philosophie, on se dit, bon ben voilà, c'est comme ça, c'est comme ça. Tandis que quand ça nous arrive et que ça nous surprend, on n'est pas bien, on se dit, mon Dieu, mais qu'est-ce que j'ai? Pourquoi j'ai ça? Pourquoi il m'arrive ça? Mais avec le temps... On apprend à vivre avec, en fait. Et en fait, c'est ce que je ressens aussi pour vous. Donc, vous allez vous en sortir moralement. Et puis
1: j'ai des personnes qui travaillent sur moi. J'ai deux guérisseurs qui...
0: Ah, ben voilà. Ça, c'est bien.
1: Qui travaillent sur moi, qui font régulièrement du magnétisme.
0: C'est bien. Moi, je crois beaucoup au magnétisme. J'en pratique aussi. Hein, donc, voilà. C'est pour ça que j'y crois beaucoup.
1: Oui. Mais c'est pour ça que, Bruno, mon cher Bruno, je vais vous demander le secret.
0: Le secret pour vous, oui. Mais bien sûr, il n'y a pas de souci. Mais écoutez, pendant que vous êtes là, on va faire ça, pendant qu'on est là. Est-ce que vous avez d'autres questions ou c'était tous les questions?
1: Moi, je ne veux pas non plus abuser, c'était juste pour... parce que je vais commencer l'année scolaire pour mes élèves, parce qu'à part les soins, je fais des cours de français, des devoirs. Et puis là, pour le moment, j'en ai 4, et puis j'aimerais savoir si j'en aurai encore quelques-uns par la suite, parce qu'ils ne viennent pas tous les jours, tous, et puis j'aimerais bien avoir encore 2-3.
0: En fait, des cours particuliers que vous donnez ?
1: Oui, des cours de français, des cours de l'aide scolaire.
0: Ouais, d'accord. Mais est-ce que c'est que des enfants ou il y a aussi des adultes ?
1: Il peut y avoir des adultes.
0: Oui, parce qu'il y a des fois des gens étrangers qui arrivent, qui ont envie aussi de...
1: Oui, oui, j'en ai déjà eu 2-3.
0: D'accord.
1: 2-3 adultes.
0: Donc là, votre question serait c'est de savoir si vous aurez quelques élèves de plus et si ça marchera de ce côté-là.
1: Exactement.
0: D'accord.
1: Exactement.
0: Oui, d'accord. Oui. Un chiffre entre 1 et 6, s'il vous plaît.
1: Le 3.
0: Le 3. Parce que vous étiez dans l'enseignement, vous ?
1: Alors, moi, j'ai fait pendant 15 ans les devoirs surveillés pour une école de ma ville. Et puis, c'est pour ça que j'ai une certaine expérience.
0: Oui, ben, c'est bien,
1: vous
0: c'est
1: voyez.
0: Bien.
1: Et je connais bien la méthode, quoi. Et voilà, et j'aime mieux faire dans le privé que maintenant aux écoles.
0: Que dans une école, oui, non, mais je comprends.
1: Voilà.
0: Je vous dirai après, j'ai ressenti des choses, mais je vais déjà répondre. Oui, alors...
1: Et puis c'est quelque chose que j'aime bien faire, quoi.
0: Oui, alors, quelques élèves, oui, il ne faut pas vous attendre à 25, hein, non plus, c'est peut-être pas ce que vous voulez.
1: Ah, non,
0: plus,
1: mais hein. Je ne peux pas,
0: Voilà, donc on voit quelques élèves, oui, et c'est marrant, je ressens des adultes. Et puis, je vais vous dire ce que j'ai ressenti, alors... Peut-être que vous ne m'avez pas attendu pour faire ça, mais j'ai ressenti comme si... Parce qu'on a parlé des étrangers ou des gens qui veulent... Est-ce que vous avez déjà contacté des styles, des associations ou même, par exemple, les gens qui veulent se naturaliser puis qui veulent apprendre comme il faut le français? Est-ce que vous avez déjà...
1: Oui, alors j'en ai une, peut-être une Iranienne, fils, elle travaille avec mon fils.
0: Oui.
1: Et puis elle veut ce genre de choses où c'est pour progresser dans ses études et puis elle n'a pas le niveau. Et puis mon fils m'a demandé si ça m'intéressait de l'apprendre.
0: Bien sûr, c'est bien.
1: Voilà.
0: Mais je vois que, si vous voulez, il y a des choses comme ça. Mais des choses comme ça qui pourraient se développer. Il y a peut-être des associations pour personnes étrangères, pour pouvoir donner des cours à certains. Et puis, je ressens aussi parce que peut-être qu'il y a déjà des classes, de choses comme ça, mais je ressens, quand c'est dans une classe, c'est jamais facile de tous progresser en même temps. Il y a des fois des gens qui ont besoin d'être pris de façon particulière
1: voilà.
0: Et c'est ce que je ressens. Mais je pense qu'il y a des possibilités. Il y a des possibilités. En tout cas, vous allez augmenter.
1: C'est ce qu'ils apprécient.
0: Pardon ?
1: C'est ce qu'ils apprécient chez moi, les adultes, c'est que je suis avec eux, je suis seule. Et ils progressent comme ça.
0: Ben oui.
1: Vous voyez ?
0: Oui.
1: Parce que c'est souvent des gens qui ont été dans des groupes et ils ne comprenaient rien du tout. Et
0: oui.
1: Tandis que moi, je reprends le beuh-a-ba de l'école. Je regarde au niveau de la lecture, au niveau de... Oui, de la conjugaison, de la grammaire, mais comme à l'école.
0: Tout à fait. Je comprends ce que vous voulez dire. Je comprends ce que vous voulez dire, parce que quand on est dans un groupe ou une classe, le prof qui est là, il va blablabli, « Ah, j'ai pas compris, oui, mais il faut qu'on avance. » Et puis, ceux qui ne comprennent pas, ils restent un petit peu en arrière. Tandis qu'en le prenant, effectivement, en prenant des gens en particulier, on peut pas... Voilà, ça, il n'y a pas des choses comme ça. Mais c'est bien.
1: Tandis que moi je mâche et je donne, vous voyez.
0: Tout à fait.
1: Je suis comme une maman oiseau, je donne, et puis je vois si la personne a compris, quoi, ou pas.
0: Et puis des élèves enfants qui sont à l'école pour des cours de rattrapage de français comme ça, là, vous en avez 3 ou 4, vous avez dit ?
1: Oui, là, j'en ai déjà 3 de la même famille.
0: Oui.
1: 4, j'en ai déjà 4. Bon, des fois, c'est aléatoire, hein. Des gens, ils viennent, ils partent, comme l'année passée, j'ai eu ça, hein. Mais j'en ai quand même 4 là que c'est bien arrêté parce qu'ils n'ont pas trop le choix. La maman ne comprend pas le français. trop le français. Alors, il faut bien trouver une solution. Hein.
0: Tout à fait. J'ose vous demander, alors, ne soyez pas trop précis, vous êtes dans quel canton ? Neuchâtel, Vaud, Fribourg ?
1: Fribourg, Bulle.
0: Alors, moi, je dirais, dans votre canton, bon, c'est égal, après, j'aurais même pas eu besoin de vous demander, adressez-vous peut-être, comme j'ai dit, est-ce qu'il y a peut-être des associations d'étrangers ou de gens, vous savez, des fois, il y a des gens qui arrivent, qui ont peut-être même des études ou des réfugiés politiques, je dis comme ça, des réfugiés, puis qui ont envie d'apprendre le français pour pouvoir s'intégrer beaucoup plus rapidement. Moi, je pense qu'il y a des choses à faire. Alors, moi, j'y connais rien là-dedans, mais mon ressenti me dit qu'il y a des choses à faire là-dedans et que vous pourriez peut-être acquérir 2-3 élèves comme ça, et puis que peut-être même ça serait même payé par l'école ou par l'État ou je ne sais pas, ça serait peut-être parce que bon c'est peut-être ces gens-là n'ont pas les moyens de payer une professeure privée, mais je pense que ça pourrait être pris comme ça. Alors je dis l'État ou l'association, je ne sais pas. Donc essayez de regarder dans votre canton. À Fribourg ou ailleurs, ou à Bulle, j'en sais rien, ou à Romont, j'y connais, je ne sais pas où. S'il existe des associations comme ça, je pense que... Et vous allez trouver... Je reçois plein de messages. C'est comme si on me disait, vous allez tomber quelque part, vous dire, oh, mais vous tombez à pic, on a vraiment besoin de quelqu'un. Oui, mais vous allez leur dire, oui, mais moi, je ne veux pas venir enseigner en classe avec 35 élèves. Mais non, et puis vous trouverez un terrain d'entente pour prendre certaines personnes qui peut-être ont des difficultés à suivre ou des choses comme ça, effectivement.
1: Oui, puis j'ai remarqué que ça se dit de bouche à oreille.
0: C'est bien, ah oui,
1: il y en a
0: oui,
1: une
0: c'est...
1: qui est contente et qui après tac, ça revient à une autre.
0: C'est la meilleure publicité, on est d'accord.
1: Ça fonctionne. Alors voilà,
0: on va faire ce...
1: on va avoir le secret.
0: J'allais vous le proposer, j'allais vous le dire, on va faire ce secret. Avant qu'on oublie, j'allais presque oublier. Alors, vous fermez les yeux, vous pensez au petit carré blanc, s'il vous plaît, Astrid. Oui, vous me dites dès que vous êtes prête.
1: Oui. Voilà, je suis prête.
0: Alors, j'y vais, je commence, je vous dirai quand c'est fini.

0: Voilà, c'est tout bon, ma chère.
1: Ah, mais c'est super, Bruno, merci beaucoup.
0: Vous avez un chien à côté ?
1: Oui, chez mes voisins. Chez mes voisins qui ont un chien.
0: D'accord, j'entendais aboyer.
1: Je suis en ville, mais sans être en ville, vous voyez.
0: D'accord. Alors, si on a terminé
1: maison,
0: si on a terminé Astrid, je vous remercie de votre passage,
1: oui.
0: Merci de vos appréciations.
1: En tout cas, moi, je vous apprécie beaucoup, Bruno. En tout cas, vous êtes très compétent.
0: Ben, c'est très gentil
1: puis,
0: à vous.
1: Il n'y a pas de blabla. Vous dites bien les choses. Vous ne mettez pas des fleuritures. Vous ne dites pas n'importe quoi.
0: Voilà.
1: Très contente.
0: Je ne suis pas parfait, mais j'essaye de faire au mieux, effectivement, hein, pour les gens.
1: Et je dis que les VN3 ont beaucoup de chances de vous avoir.
0: Pardon ?
1: Voilà.
0: Ah, d'accord. Oui.
1: J'avais pas entendu. TVM3 a beaucoup de chances de vous avoir.
0: C'est très gentil. Merci à vous. Je vous fais
1: bonne soirée, une bonne fin d'émission et puis à tout bientôt.
0: Et à vous aussi. Beaucoup. Merci de votre passage. Au revoir, Astrid. Au revoir. Voilà, c'est sympa, voilà. Comme j'ai dit, on n'est pas apprécié de tout le monde, mais il y a quand même quelques personnes qui nous apprécient, ça fait plaisir. Bon, ce que vous allez peut-être moins apprécier maintenant, c'est qu'on va se quitter quelques minutes pour notre page de publicité. Non, mais vous allez apprécier, c'est sympa, mais c'est une petite coupure qui vous permet d'aller au petit coin, d'aller boire un verre d'eau, de vous faire un café, en attendant de se retrouver. À tout de suite.

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0: Nous voici déjà de retour pour la suite de cette émission, bien sûr. 0901 901 993, le 1 pour être avec moi, le 2 pour être avec nos amis en bas à droite de votre écran, le 3 si vous ne voulez pas choisir. Et nous recevons tout de suite une autre intervenante, une autre personne. Oui, allô, bonsoir.
1: Oui, bonsoir Bruno.
0: Oui, bonsoir madame. Comment ça va ?
1: Ça va, merci à vous.
0: Bah écoutez, voici, voici les restes.
1: Non, quand même.
0: Ça peut encore servir.
1: Oui, absolument.
0: Non, je plaisante. Bon, alors, je suis content de vous, oui, de vous avoir sur le plateau. Est-ce que je change votre prénom ? Je ne sais plus.
1: Vous n'en aurez pas besoin.
0: Je peux vous appeler par votre vrai prénom ?
1: Oui,
0: en plus, en plus, vous avez un très joli prénom, parce que quand on, quand on s'appelle Mélodie, ben c'est tout un... Voilà, Mélodie, allez, c'est joli. Bon, en tout cas, moi, j'aime bien. Ok, chère Mélodie, je vous écoute. Qu'est-ce que je peux faire pour vous?
1: Est-ce que je peux vous demander une question peut-être un peu particulière, mais sur les, sur l'évolution spirituelle? Il y a un moment que je n'ai pas posé la question.
0: Oui, pour vous?
1: Oui, pour moi. Mais c'est pour que pour moi.
0: Oui, qu'est-ce que vous aimeriez savoir exactement? Parce que l'évolution spirituelle, c'est large. Qu'est-ce que vous aimeriez savoir?
1: Bien sûr. Mais dans le sens, est-ce qu'il y a des choses qui vont s'ouvrir à moi? Est-ce qu'il y a des choses que je n'ai que j'ai pas conscience? Vous voyez, vraiment dans le plan...
0: astral.
1: Oui,
0: est-ce que
1: j'ai fait, oui, voilà.
0: Mm-hmm. En fait... Ce que je vais peut-être vous, juste pour, pour cerner les choses, vous sentez peut-être déjà certaines choses, mais vous ne savez pas comment les développer.
1: Voilà.
0: Ou comment.
1: Absolument.
0: Voilà, c'est un petit peu ça, hein, c'est bien
1: c'est
0: ça.
1: Mmh. Oui.
0: Vous avez certains ressentis, mais vous n'avez pas. Alors, on va aller voir ce que disent les cartes. Alors, un chiffre entre 1 et 6, s'il vous plaît.
1: Le 6.
0: Le 6. Voilà. Non. Alors,

0: j'arrive presque au bout. Alors, encore 1, 2, 3, 4, 5, 6. Alors, voilà. Moi, les cartes disent que vous avez plein de capacités, vous avez tout en vous, mais effectivement, c'est ce qu'on dit souvent, mais c'est exactement ce que je vois, c'est pas parce que j'ai dit ça à d'autres personnes, mais c'est ce qui sort chez vous, c'est le manque de confiance en vous qui fait que ça me semble naturel, hein, parce que on est tous passés par là, quand on commence à faire des choses comme ça, je ne dis pas forcément tirer les cartes, mais quand on commence à aider ou bien à essayer de ressentir des choses pour aider les gens ou soi-même, hein, parce que c'est des fois, il y a des gens qui ne le pratiquent pas pour les autres, mais ils le font pour soi-même ou sa famille, et effectivement, on a des doutes. j'ai un chien à la gorge, donc on a des doutes, et on se dit, mais est-ce que je ressens bien, est-ce que je ne suis pas à côté de la plaque, etc., etc. Pardon. Donc, c'est un petit peu ce qui sort, parce qu'en fait, la carte qui est là, c'est le manque de confiance. Mais je dirais que c'est vous êtes sur le bon chemin. Vous êtes sur le bon chemin. Vous parliez d'évolution. Les choses vont arriver petit à petit. Elles vont se développer. Et ça veut, là aussi, ça ne veut pas dire qu'en 24 heures, les choses vont se mettre en place. Il faut du temps. Mais vous êtes sur le bon chemin pour arriver. Et vous avez... Ça, c'est pour ça que j'y crois aussi. Vous avez la carte bleue aussi qui est là. C'est tout ce qui est spirituel, la carte bleue dans le Béline. Donc vous êtes quelque part, entre guillemets, guidé ou aidé là-haut. Mais il faut apprendre à faire et surtout à vous faire confiance. Et puis, comment je peux dire ça je vous donne un exemple. Moi, quand j'étais plus jeune, même très jeune, dans la vingtaine, des fois, je ressentais quelque chose, puis je disais, ah, mais non, mais je peux pas dire ça. Puis si tu te trompes. Et puis après, la personne me disait, mais tu sais, ça. Je dis, mince, pourquoi je l'ai pas dit? Voilà. Et en fait, après, j'ai appris à me dire, ce que je ressens, je le dis. Que je me trompe ou que je me trompe pas, je le dis. Et c'est comme ça que ça marche, parce qu'on apprend à se faire confiance et à dire ce qu'on ressent, ce qu'on fait ou ce qu'on ne fait pas. Mais si vous voulez, c'est ça. Mais c'est aussi normal, parce que quand on est plus jeune, on est en train de construire sa vie, on a des doutes. Bon, je dis pas, vous avez pas 20 ans, hein, mais je vois l'année de naissance. Mais vous êtes quand même beaucoup plus jeune que moi, et en fait, vous êtes ce qu'on appelle en pleine évolution, et c'est ce que disent les cartes. Et puis, vous êtes encore une fois sur le bon chemin. Vous avez aussi une sorte, on va dire entre guillemets, de guidance de là-haut. Est-ce que, j'ai une question, est-ce que vous avez eu quelqu'un dans votre famille proche ou lointaine, des gens qui touchaient à des choses comme ça spirituelles?
1: Non, pas que je sache, mais je crois que vous m'avez déjà posé la question, hein. Il doit y avoir 3-4 ans,
0: c'est possible.
1: Et j'ai jamais su vraiment...
0: Bon.
1: Comme ça, non. Franchement, j'ai personne.
0: Après, ça peut être... C'est vrai qu'on sait. Alors, moi, je savais pour ma grand-maman et mon arrière-grand-maman, mais il y a des gens, quand on commence à parler d'arrière-grands-parents ou arrière-arrière, c'est compliqué parce qu'on ne les a pas connus et ça ne s'est peut-être pas transmis dans les générations en dessous. Moi, je sens qu'il y a quelqu'un qui n'est plus là, qui est en haut, qui est. Alors, c'est peut-être, je ne sais pas, un cousin, une cousine éloignée, mais quelqu'un qui vous protège et qui surtout peut vous aider dans ce domaine-là de la spiritualité. Donc, peut-être qu'un jour, vous ressentirez son prénom ou quelque chose comme ça, c'est ce que je ressens. Mais vous êtes quelqu'un, c'est ça aussi qu'il faut se dire, enfin, c'est ce que je vous dis, c'est que vous avez les capacités en vous. Parce qu'il y a quelquefois des gens, alors je ne dis pas que la plupart des êtres humains, on a des possibilités. Puis après, on les développe ou on les développe pas. Puis il y en a qui n'en ont pas du tout parce qu'ils sont aussi fermés, parce qu'ils n'y croient pas. Voilà. Et vous avez ça en vous, donc vous avez cette chance de l'avoir. Donc il faut, je ne vais pas dire en profiter, mais il faut travailler dans ce sens-là. Je pense que vous irez... Alors, je ne peux pas vous dire jusqu'où, mais vous aurez quand même, avec cette aide et la confiance en vous et d'aller de l'avant, vous aurez quand même des possibilités d'ouverture spirituelle beaucoup plus fortes. Que maintenant, je ne dis pas que vous n'en avez pas, mais elles seront beaucoup plus fortes et beaucoup plus posées. Voilà. D'autres choses ou une question complémentaire par rapport à ça?
1: Oui, on peut, si on peut, je veux bien.
0: Oui, Bien sûr.
1: Complémentaire. Mais du coup, c'est... est-ce que c'est quelque chose que je vais... Comment je pourrais poser comme question? Est-ce que je vais en faire... est-ce que ça va être quelque chose qui va être au quotidien? Est-ce que je vais faire une formation là-dessus? Vous voyez ce que je veux dire? Ou c'est vraiment quelque chose qui va simplement se faire naturellement comme ça? Vous voyez ce que je veux dire comme,
0: Alors, je ne sais pas si j'ai bien compris, parce que je vous entends. Je vous entends pas forcément très près, je vous entends assez loin. Vous vouliez dire si vous devrez faire des cours ou bien si vous... Si ça viendra comme ça naturellement, ça. En fait, vous dites.
1: Oui,
0: aussi. Parce que vous voudriez aussi... Oui. Travailler là-dedans, enfin quand je dis travailler, et œuvrer dans ce domaine-là.
1: Bah, si c'est quelque chose qui est entre guillemets vraiment destiné, si c'est quelque chose dans laquelle je peux aller entre guillemets loin, vous voyez ce que je veux dire, je ne veux pas non plus. Mais oui, c'est enfin moi je me vois travailler dans quelque chose où j'ai besoin d'aider les gens. C'est primordial, c'est un besoin que j'ai. Oui. Et je me dis, et j'ai plein de questions qui se posent, c'est pour ça que je vous pose cette question ce soir. Je me dis, il doit y avoir quelque chose là-bas derrière.
0: Je pense.
1: Voilà. Ouais. Mais maintenant, aider les gens, ça peut être de tellement de façons différentes. Voilà.
0: Ça peut être le magnétisme, ça peut être donc par le toucher, ça peut être parce que le toucher, je parle voilà les choses en bonne et due forme, mais ça peut être ça peut être les énergies, ça peut être ça peut être plein de choses, ça peut être les cartes, ça peut être le pendule, mais ça peut être aussi la médiumnité pure, ça c'est beaucoup de choses effectivement. Oui. Alors on va quand même demander. Ça, oui. Alors les cartes vont pas me dire dans quoi, mais simplement savoir si vous pourrez évoluer là-dedans. Voilà un chiffre entre 1 et 6, s'il vous plaît.
1: Le 6.
0: D'accord. 6.

0: Sis. Voilà. Alors oui, nettement oui. Et puis, ce qui sort effectivement, c'est que, alors ça ressort de niveau à l'histoire de confiance en soi et d'écouter son cœur quelque part en fait, et plutôt que d'écouter, il ne faut pas écouter les autres gens, parce que des fois on dit, ah mais tu ne veux pas te lancer là-dedans, tu vas pas gagner ta vie, patati patata, puis les gens sont toujours, comme j'ai dit, il y a aussi certaines jalousies, et puis les gens tendraient des fois à nous décourager de ces choses-là, donc il ne faut pas... Il faut pas écouter ces gens-là, il faut écouter votre cœur, votre ressenti. Et de nouveau, je ne sais pas si vous le voyez, on est en train de vous le montrer, de nouveau la carte bleue qui est là. Donc je crois que vous êtes vraiment, encore une fois, sur le bon chemin. Il y a, comment dire, il y a une chose, écouter votre cœur, mais aussi faire les choses avec amour, pas... Comment dirais-je ? Il ne faut pas, parce qu'il y a des fois des gens qui disent « Ah, je vais gagner tant !» Il ne faut pas partir dans, comme ça, en fait. Vous voyez ce que je veux dire ? C'est normal que tout travail, on ait une compensation financière, c'est normal, tout travail mérite salaire. Mais il ne faut pas partir en se disant « Moi, je fais ça parce que je vais gagner beaucoup d'argent. » Si vous partez comme ça, vous êtes mal embarqué. Je ne dis pas que c'est fichu, mais vous êtes mal embarqué. Il faut vraiment, vraiment partir, comme vous l'avez dit, dans l'aide aux autres gens, le faire avec cœur et ce que vous pouvez. Vous trouverez certainement votre voie, votre chemin, ou ce qu'il faudra faire, ça je ne peux pas vous le dire. Et par là, eh ben, la compensation financière va venir. Vous savez, moi quand j'ai commencé, je ne demandais rien aux gens. Quand j'étais jeune, je ne demandais rien. Oui, oui. Je faisais ça comme ça. Et puis jusqu'au jour où ma conjointe a dit, oh écoute, ça exagère, il y a tout le temps des gens, et puis nous on ne gagne pas un sou. Puis pour finir, j'avais mis au début une tirelire, puis je disais, mettez ce que vous voulez, ça sera pour mes enfants. Mais les gens, vous mettez 2 francs, 5 francs, 10 francs, mais ils mettaient quelque chose. Et puis pour finir, un jour, je me suis quand même décidé à dire, bon, ben, une séance, je demande 50 francs. Et puis après, je suis monté hein, avec les années et l'expérience.
1: Oui, oui.
0: Mais il faut partir, il faut partir de façon... Mais je pense que je n'ai pas de leçon à vous donner, Mélodie. Mais il faut partir, je vous dis quand même par rapport à mon expérience, il faut partir de façon humble, avec le cœur, aider les gens et vous...

0: verrez que quand on travaille comme ça, eh ben, le reste, ça vient.
1: Ouais, ok.
0: Ok, autre chose ?
1: Ok, d'accord. Oui, juste une petite dernière question, volontiers. Oui. Est-ce que on va trouver un nouvel endroit, enfin déménager, est-ce que c'est quelque chose qui ressort on va dire, d'ici la fin de l'année, ça me paraît court, mais enfin...
0: Vous aviez pas déjà déménagé une fois ?
1: Oui, c'était il y a 2 ans à peu près, mais je pense que c'est pas l'endroit forcément, voilà, qui, pour l'instant...
0: Vous voudriez savoir si vous allez encore trouver autre chose, en fait, qui vous conviendrait mieux.
1: Oui, il faudrait que ça soit plus grand, enfin, c'est pas qu'on n'est pas bien, mais on se rend compte quand même qu'il y a des choses qui, voilà, qui
0: d'accord. pourraient changer. Alors, un chiffre entre 1 et 6, s'il vous plaît.
1: 6 encore. Si
0: d'accord, peut, oui, 2, 3, 4. Après, je vous dirai, j'ai déjà ressenti des choses, mais 1, 3, 4, 5, 6... Bah, je peux déjà vous le dire, comme ça c'est fait, je ne vous fais pas languir. Vous allez trouver certainement autre chose et puis vous joindrez ce que vous voudrez faire pour les autres, peut-être une pièce ou un endroit ou une petite dépendance, je ne sais pas, là où vous habiterez, ce qui est bien finalement. Mais ça ne sera pas... Je ne ressens pas que c'est dans vos... Et puis c'est très bien finalement, parce que travailler dans son propre appartement à cause des énergies, mais c'est comme si... Forcément. Je dis comme ça, c'est comme si vous avez un appartement, puis peut-être dessous il y a une pièce qui va avec l'appartement où vous pourrez faire ce que vous voudrez faire.
1: Ok. Et donc,
0: c'est ce qui est bien finalement, effectivement.
1: Oui.
0: Puis vous n'aurez pas de loyer supplémentaire, parce que moi ce que je ressens, c'est que ça fera partie de l'appartement ou de la maison. 5, 6. Bah oui. Alors c'est 1, 2, 5, 6. Je n'ai pas besoin d'aller plus loin, il y a la carte du contrat, le déménage. Oui, vous allez partir, vous n'allez pas rester là où vous êtes. Alors, moi je dirais, vous savez que les dates c'est toujours compliqué pour nous, mais est-ce que c'est début d'année prochaine ou un peu plus tard? Mais vous allez partir. Je ne sens pas... Alors peut-être, parce que vous cherchez déjà quelque chose, ou pas? Ah, on ne vous entend plus. Décidément, on va nous couper la chic. Ça, on était coupé, certainement que ça va rappeler. Problème de téléphone aussi ce soir, mais qu'est-ce qui se passe? Oui, allô?
1: Oui, c'est de nouveau moi. En fait, on était coupé.
0: Oui, j'ai pas, comme avant, j'ai parlé tout seul. Vous avez entendu jusqu'où?
1: Oui. J'ai juste dit le contrat, et ça s'est arrêté là. Après, j'ai pas. J'ai plus rien entendu. Mais s'il faut, je remettrai en arrière, il n'y a pas de souci.
0: Non, mais ça dit donc que vous allez trouver quelque chose, que vous aurez comme une petite dépendance ou une pièce à part où vous pourrez exercer ce que vous voudrez faire. Et je vois ça plutôt, pas cette année, mais plutôt l'année prochaine ou fin d'année. D'accord. Mais c'est difficile, dire le temps. Mais vous allez trouver autre chose. Et puis, ce que je ressens, parce qu'effectivement, ça parle d'une maisonnette, soit dans un appartement, dans un tout petit complexe. Je ne vois pas un truc de 15 appartements, mais il y a peut-être 2, 3, 4 appartements. Et vous auriez là, je vois même un jardin, et puis je vois même, comment dirais-je, beaucoup d'ensoleillement. C'est marrant ce que je vois. Et puis dans cet endroit-là, comme j'ai dit, vous auriez une pièce ou quelque part à côté, peut-être,
1: d'accord,
0: qui irait avec la maison ou avec l'appartement et où vous pourrez faire ce que vous voulez faire. Et aussi, ce que je ressens, c'est qu'effectivement, les énergies là où vous irez, elles seront, je ne vais pas dire fantastiques, mais vraiment très bonnes. Voilà, ce qui est important.
1: D'accord, ça c'est important. Absolument, oui.
0: Voilà.
1: Absolument. Ok, bon, merci infiniment, Bruno. C'est que des bonnes nouvelles, des belles choses. Merci pour vos ressentis.
0: Mais écoutez, je vous en prie. Merci, Mélodie. Puis portez-vous bien et puis prenez soin de vous.
1: Oui, vous aussi, prenez soin de vous.
0: Merci à
1: vous. À bientôt, merci beaucoup, Bruno.
0: Au revoir. Voilà, c'est toujours la même histoire, hein. En fait, ce qui sort, ça, mais des fois on dirait, tiens, on se répète, mais c'est ce qui sort dans le jeu, c'est que quand on se lance dans des choses comme ça, moi-même, quand j'ai commencé dans la vingtaine, je sentais des choses, mais on n'ose pas les dire. Oh, mais non, mais tu vas pas dire ça, mon Dieu, quelle horreur. Puis après, la personne vous dit, mais tu sais qu'il m'est arrivé ça. Puis t'as beau dire, ah, mais tu sais, je l'avais ressenti. Puis la personne dit, oui, c'est facile maintenant, oui, ça c'est sûr. Mais vous ne pouvez plus rien faire, c'est trop tard. Parce que je me souviens, je ne sais plus quel cas c'était, d'un ami, parce que j'avais beaucoup de copains, de copines qui venaient faire des consultations gratuites, hein, et qui m'avait demandé, je ne sais plus quoi,

Ah, puis, je lui dis, écoute, moi, je vois pas tout ça. Puis, en fait, j'avais ressenti quelque chose, mais je tirais pas les cartes, hein, je faisais comme ça. Et j'ai ressenti quelque chose. J'ai dit, oh, mon Dieu, je peux pas dire ça. Je crois me souvenir que il avait un travail et j'ai vu qu'il allait perdre son travail, qu'il allait se faire mettre à la porte. Puis, c'est jamais agréable de dire ça à quelqu'un. Puis moi-même, je me suis dit, mais non, mais t'as mal ressenti, mais non, ça va pas se passer, il faut pas dire ça. Puis j'ai rien dit. Je dis, oui, ça ira. Puis peut-être, je sais plus, maintenant 2 mois, 3 mois après, il me dit, tu sais pas quoi, je me suis fait virer. Puis je lui ai dit, mais je l'avais ressenti. Il m'a dit, pourquoi tu me l'as pas dit? J'ai dit, mais j'osais pas te le dire. Ouais, c'est facile maintenant. C'est sûr. Après coup, on peut dire que c'est facile de le dire comme ça. Mais je l'avais ressenti. J'avais aucune raison de raconter des bêtises ou de mentir. Je lui ai dit, mais sincèrement, j'ai ressenti. Et puis j'ai essayé de le convaincre. J'ai dit, mais je te jure, j'ai ressenti ça. Mais j'osais pas te dire que tu allais être viré. Il avait une femme, un enfant. C'est pas facile de dire ça à une famille. Peut-être que. Alors maintenant, justement, quand je ressens quelque chose comme ça, même si c'est pas bon, je le dis. Parce que pourquoi, à l'époque, j'avais peut-être pas la même expérience qu'aujourd'hui, le fait que si je lui avais dit tu vas te faire virer, eh ben, ça lui aurait permis de se préparer, de chercher autre chose. Tandis que là, ça lui est tombé dessus comme un seau d'eau glacée sur la tête. Et en fait, il n'a pas pu se préparer, il a été surpris. Et c'est vrai que la voyance, la médiumnité, quand on dit aussi les énergies, il faut aller voir un médecin. C'est pas qu'on voit forcément des choses graves, mais il vaut mieux prévenir que guérir. On va dire, ah ben vous avez ça, bon on vous soigne avec ça, puis c'est fini. Tandis que si on dit rien, on dit non, mais bon, il va bien, il a rien, puis on n'ose pas lui dire d'aller chez le médecin parce que peut-être que la personne va prendre peur. Eh bien, après, elle attend 6 mois, 1 année pour lui dire, oh là là, il fallait venir avant, monsieur, madame, parce que voilà, maintenant, c'est un peu tard, enfin, ou bien, voilà, maintenant, ça va être plus difficile de soigner ça. Donc, maintenant, et ça, je sais que beaucoup de gens qui ont de l'expérience, j'ai pas de leçons à donner, mais beaucoup de gens qui ont de l'expérience le savent. Il faut dire les choses et il ne faut pas. Alors, bien sûr que j'ai rarement ressenti la mort de quelqu'un. Je vous quand même vous parler de ça. Mais c'est vrai que si on ressent une chose comme ça, c'est difficile de dire à quelqu'un, écoute, paye-moi aujourd'hui parce que la prochaine fois tu ne seras plus là. Non, mais je plaisante, bien sûr. Mais c'est difficile de dire ça. Ça m'est arrivé 2 fois hein, où j'ai dit, oh, non, non. Alors ça, on ne peut pas dire, même si on le ressent. Parce que mais heureusement que je ne suis pas trop là-dedans, parce que moi, je ferme un peu la porte aussi. Si on me dit des choses comme ça, je ne veux pas le savoir et je ferme la porte, parce que c'est pas facile de ressentir ça de quelqu'un. Mais voilà. Mais par contre, quelqu'un qui est un peu malade ou qui a un souci, me dit, bah, écoute, va voir ton médecin, c'est grave. Non, je pense pas, mais c'est mieux de contrôler. Et après, moi, j'ai eu des gens qui m'ont dit, ah, ben, heureusement que j'ai été, j'avais une infection, je sais pas, maintenant je dis n'importe quoi, j'avais un souci, mais voilà, on a pu le régler. Ben, tant mieux, voilà, c'est à ça. Et c'est vrai que je le dis pour Mélodie, mais je le dis aussi pour les autres, quand on ressent des choses, alors faut bien évaluer ce qu'on vous dit en haut, pas raconter des bêtises ou pas enjoliver, mais de dire les choses parce que ça peut rendre service à la personne, comme l'ami à qui je n'avais pas dit qu'il allait être viré, donc il s'est retrouvé au chômage et puis il avait été surpris. Donc c'est vrai que là, je ne lui ai pas rendu service, mais j'ai appris. Ce que j'ai appris aussi, je vois, j'apprends actuellement qu'il y a 3 petites lettres qui se promènent sur mon écran, P-U-B. Ah, la pub. On va partir pour la pub. Je rigole, bien sûr, je plaisante. On va partir pour la pub encore quelques petits instants. Restez avec nous. À tout de suite.

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0: Et déjà sur le plateau, on se retrouve après cette courte interruption. J'espère que vous avez eu le temps de boire un petit verre d'eau ou autre chose, hein, c'est vous qui voyez. Attention à l'abus d'alcool, là. Mais voilà, chacun fait ce qu'il veut à la maison. Je suis pas là pour être moralisateur et dire faites ceci, faites pas cela. Je trouve que dans la vie, on a déjà assez d'interdits, assez de protocoles. Enfin, je dis protocoles, des choses qu'on doit faire comme ça, comme ça, comme ça, comme ça. C'est un truc que je déteste. Hein. J'ai jamais aimé les obligations et les choses comme ça. Moi, quand j'étais jeune, on m'obligeait à faire ça, je faisais le contraire. On m'obligeait à faire ça, je faisais le contraire. J'étais comme ça, j'étais un petit rebelle, comme on m'appelle. Je voulais jamais faire ce qu'on me dit. À exception, hein. Si on me disait, je ne vais pas devenir à table, je venais à table. Hein. Si on me disait d'aller à la douche, j'allais à la douche. Voilà, j'étais pas tout le temps. C'est pas parce qu'on me disait de venir à table que je n'allais pas manger. Donc voilà, mais si c'était des obligations de choses que je n'aimais pas, je n'avais pas envie, je disais, ben non, j'ai pas envie. Voilà, puis c'est tout. Mais voilà, c'est pour ça que. J'ai mon caractère, vous inquiétez pas, je disais, j'ai des choses que je suis pas. La jalousie, c'est pas un truc qui me travaille, mais j'ai mon petit caractère, même grand caractère, pardon. Oui, allô, bonsoir.
1: Oui, bonsoir, Bruno.
0: Eh, hey, bonsoir, madame. Comment? Ça faisait longtemps.
1: Oui, ça faisait un petit moment, oui.
0: Alors, je suis en train de marquer 27. Alors, Numinita. Alors, attendez, 14, 24, 70. Et puis, chante Sabrina. 9. Il y a encore quelqu'un d'autre, la régie, ou c'est bon? C'est les trois.
1: Non, c'est bon, pour le moment, c'est bon. Parce que...

0: monde, si on n'a pas la santé, on ne fait rien. C'est pas, c'est pas l'argent qui achète la santé, hein, ça c'est sûr, c'est connu.
1: Ah non, ouais. Non, on peut peut-être pas acheter quand même, ça aide ouais. Avec l'argent, mais l'argent ça résout pas tout.
0: Ouais, c'est sûr. Et puis il y a un autre dicton qui dit, je sais pas si vous le connaissez celui-là, on n'a jamais vu un coffre suivre, je crois qu'on dit comme ça, on n'a jamais vu un coffre suivre un corbillard. Hein, donc ça veut dire que quand on meurt, on peut être milliardaire, on prend pas l'argent avec ça,
1: oui.
0: Hein, avec nous.
1: Ah hein, non, j'ai jamais entendu ça. Non.
0: Ok. Alors les énergies pour vous, un chiffre entre 1 et 6, s'il vous plaît, chère madame.
1: Le 3, Bruno.
0: Le 3, très bien. Vous êtes suivi médicalement actuellement?
1: Oui, mais j'ai un rendez-vous justement le 30, dans quelques jours.
0: Oui.
1: J'aimerais savoir si je veux avoir des bonnes nouvelles ou je veux avoir des surprises parce que je ne suis pas vraiment au top au top.
0: D'accord. Alors, on voit le médecin, c'est pour ça que je vous ai parlé de traitement, des choses
1: oui,
0: comme ça.
1: Oui, oui, c'est bientôt, c'est le temps.
0: Bon, écoutez, moi je pense que vous aurez plutôt des bonnes nouvelles. Alors, ce qu'on a, on a. Hein, donc, c'est pour dire que quand on a quelque chose qui est... je parle pas pour vous, mais il y a par exemple des gens... Quelqu'un qui a du rhumatisme, c'est pas parce qu'il se soigne qu'il aura plus de rhumatisme. Ou quelqu'un qui a
1: oui,
0: de l'asthme.
1: Fait, oui.
0: Voilà, ça continue, c'est des maladies. Voilà, c'est des maladies. Voilà, c'est des maladies. Voilà. On peut soulager.
1: L'arthrose, et puis ben, c'est pas, ça va jamais partir.
0: Tout à fait. On peut soulager, on peut faire tout ce qu'on veut, mais ça restera toujours. Donc,
1: oui.
0: C'est un petit peu ce qu'on voit chez
1: bien
0: vous.
1: Sûr.
0: Mais il n'y a pas de carte mauvaise ou de cartes qui disent que ça va empirer, que ça sera une catastrophe, c'est pas ce que ça dit en tout cas. Donc c'est déjà une bonne chose. Et puis on voit justement que ces traitements, ou ce qu'on vous donne, il y aura peut-être... Alors il y aura peut-être, ce que je ressens moi en médiumnité, c'est qu'il y aura peut-être une adaptation ou des changements dans le traitement qui devraient aussi vous aider un peu plus. Hein. Je ne vois pas d'opération pour l'instant, mais il y aura dans les... 2-3 ans qui viennent, il y aura sûrement une petite intervention. Ce n'est pas une grosse intervention, c'est une petite. Il y a la carte de la roue et ça... Et voilà.
1: Mais
0: oui.
1: Vous pouvez voir, peut-être que je vous demande trop, à quel niveau ça sera cette intervention.
0: Ça, c'est très difficile pour moi de voir. On voit une intervention, mais... C'est compliqué, hein, c'est...
1: Moi, pour moi, ça peut être que je préférerais que ce sera ou le dos ou la vessie que j'ai un peu de problème.
0: Alors, c'est comme j'ai dit tout à l'heure, parce que des fois, des choses de maladie ou d'opération, c'est délicat à dire. Moi, j'ai ressenti le bas du corps qui peut être... Pour les femmes, les ovaires, la vessie, mais je ne pensais pas à la vessie, moi je pensais plutôt aux organes féminins, mais c'est certainement la vessie, je pense, effectivement, c'est pas le dos, voilà. Je l'ai senti ça, mais j'ai dit, bon, parce que c'est toujours délicat de dire
1: parce
0: à quelqu'un...
1: Que,
0: pardon
1: bon, vous n'êtes pas médecin, c'est clair, mais j'ai mal au dos, qui est lié aussi avec le ventre, mais le problème c'est que je viens de faire... Vous savez comment ils font les femmes enceintes, une coroscope, non, pas
0: ah, une échographie.
1: Échographie.
0: Oui.
1: Une échographie justement pour le dos et la vessie parce que j'avais peur que j'avais mal au dos, j'ai peut-être une infection au rein ou à la vessie. Mais à la vessie, je sais qu'il y a quelque chose parce que j'ai un peu de perte, de la peine à tenir un peu. Il a dû rien trouver. Maintenant, c'est peut-être le dos parce que le dos, c'est le dos qui m'inquiète le plus parce que j'ai déjà opéré.
0: Moi, je sentais ça dans 2-3 ans, je sentais pas maintenant pour l'histoire de la vessie. Et je pense que c'est par là-bas en bas, on va dire. Hein. Donc, c'est un petit peu les organes là en bas qu'on a. Ça, je le sens dans 2, peut-être 3 ans, pas plus. Mais le dos, alors, je vais peut-être proposer une autre, parce que vous pensez qu'il pourrait y avoir une opération du dos, de la colonne,

0: Oui, parce que j'ai déjà été opérée en 2019.
1: Oui.
0: Et puis après, ben, un mois après, je me suis retournée parce que j'avais toujours mal.
1: Oui.
0: Et le médecin m'a dit qu'il y aurait quelque chose encore à faire, mais il n'a pas pu me faire tout en même temps. Et j'ai dit, docteur, écoutez, je vais voir, parce que vous savez, quand on s'opère, et puis un mois après, il nous dit que, voilà. J'ai dit, vraiment, ça me dérange, que ça m'empêche de voilà. Je vais venir. Alors, ben, là, vraiment, le dos, ça me fait vraiment mal. Je dois toujours prendre un calmant tous les jours, un anti-inflammatoire, ou plutôt un calmant, parce que l'anti-inflammatoire, c'est pas très bon pour l'estomac. Bon, il n'y a rien qui est bon. Si je prends pour d'afalgan, c'est pour le foie. Si je prends anti-inflammatoire, c'est pour l'estomac. Alors, il n'y a rien qui est bon, mais si on est obligé d'en prendre, ben, on prend, hein. On peut rien.
1: Et puis, le dos, c'est où? C'est en bas? C'est au milieu? C'est vers les cervicales? C'est où que vous avez
0: mal? C'est au milieu.
1: Au milieu? D'accord.
0: Ouais.
1: Alors, je vais quand même regarder le dos spécialement. Donnez encore un chiffre entre 1 et 6, s'il vous plaît.
0: Le 2,
1: d'accord. Voir s'il y aura quelque chose avant pour ça.

0: Moi, je vois pas d'opération pour le dos. Alors, ça dit, il y a deux choses. Ça dit qu'on pourrait quand même... Alors, on pourrait. Certains médecins pourraient peut-être dire oui, il faudrait peut-être opérer. Mais les cartes sont pas très positives par rapport à ça. Et je vous explique pourquoi, ce que je ressens aussi. C'est que, comment on peut dire ça? Il y a des fois des médecins qui disent, alors, c'est à vous de savoir si vous allez les écouter, pas oui, il faudrait qu'on vous opère, ça ira mieux. Et puis des fois, comme vous avez dit, on fait les choses, puis après c'est encore pire. Et en fait, les cartes, oui. Ce qu'elles disent, c'est qu'il faut être méfiant, ou alors, parce qu'il y a quand même une carte là qui me dit, faut vraiment, vraiment, mais vraiment chercher un spécialiste doué pour ces choses-là. Faut pas faire avec le... Je dis comme ça, hein, j'ai rien contre les médecins ou les chirurgiens, mais il faut bien chercher un spécialiste, quelqu'un reconnu, quelqu'un qui sait bien faire les choses, parce que j'ai l'impression, moi, mon ressenti, c'est que si vous allez comme ça au premier chirurgien venu, c'est pas qu'il va mal faire son travail, mais ça sera peut-être pas suffisant, puis si c'est pour avoir de nouveau mal après, à quoi ça sert finalement? Donc voilà. Mais les cartes déconseilleraient de trop se précipiter là-dessus, en tout cas c'est ce qu'elles disent. Hein. Voilà. Vous avez une question, j'ai vu que vous avez un autre prénom. Avec
1: oui,
0: elle.
1: C'est une cousine à moi.
0: C'est une cousine, d'accord.
1: Oui, j'aimerais savoir son ressenti parce que après je vais vous dire, on doit partir en vacances et puis c'est elle qui s'occupe là-bas de ma maison et tout.
0: D'accord.
1: Et puis ben, c'est silence radio comme jamais. Elle m'appelle pas. Je sais pas ce qui arrive. J'aimerais savoir qu'est-ce qui se passe avec cette personne.
0: Mais vous avez plus de nouvelles depuis quand avec elle?
1: Écoutez, ça fait 2 semaines et quelques, c'est rare, parce que d'habitude, surtout que quand elle sait que j'arrive ben, dans un mois, parce que je pars même pas un mois, parce que je pars le 19 du mois prochain, normalement, elle doit s'occuper, nettoyer, faire les choses. Et puis là, rien, 2 semaines, elle m'appelle pas.
0: Et vous, vous avez essayé de l'appeler? Vous avez essayé de l'appeler ou non?
1: Mais non, mais moi je l'ai appelé la dernière fois et puis après et j'avais un autre téléphone et puis après je ne l'ai plus appelé et puis elle ne m'a plus appelé. Et bien, je ne sais pas, maintenant elle ne m'appelle pas, c'est rare.
0: Parce que des fois elle vous appelle, elle vous appelle
1: oui,
0: elle
1: oui,
0: aussi,
1: bien
0: d'accord.
1: Sûr. Oui, des fois elle m'appelle, surtout quand elle sait que je dois aller en vacances, il y a toujours des choses qu'elle me demande, ceci, cela. Mais là, c'est très bizarre qu'elle ne m'appelle pas, je ne sais pas.
0: Alors, donnez un chiffre entre 1 et 6, je vais tirer quelques cartes, voir si je vois quelque chose.
1: Le 4.
0: Le 5.
1: 4.
0: Je n'ai pas compris.
1: 4.
0: 1, 2, 3, 4, 5 ou 6, je

0: comprends.
1: Quatre.
0: D'accord. J'entends mal. Ouais. Voilà.
1: Quatre,
0: d'accord. C'est moi qui viens peut-être dur de la feuille, comme on dit.
1: Mais en tout cas, j'ai jamais dit 4 non plus. Hein. Mais bon, c'est pas ça. C'est... Voilà.
0: 4. Elle est mariée ou elle a quelqu'un à côté d'elle?
1: Oui, elle a quelqu'un, oui. C'est un copain, ils sont pas mariés.
0: Écoutez, moi, franchement, les cartes ne me parlent pas de choses graves ou qu'elle est fâchée ou quoi que ce soit. Moi, je vois quelqu'un à côté d'elle qui peut-être l'accapare ou l'influence, mais pas par rapport à vous. C'est comme si, ça n'a rien à voir avec vous. C'est comme si elle était occupée avec cette personne et puis que le reste, ben, pour l'instant, elle s'en occupe pas trop. Ça ne veut pas dire qu'elle ne va pas s'occuper de votre appartement ou votre maison. Parce que tout d'un coup, ce que je ressens, c'est qu'elle va dire « Ouh là là, ils viennent dans une semaine, il faut que je me dépêche de nettoyer et tout ça. » C'est un petit peu c'est un peu comme ça que je ressens les choses. Mais je ne sens pas pourquoi elle ne vous appelle pas. Ça, c'est difficile à dire. Moi, je pense qu'elle est occupée, la tête ailleurs, on va dire, et puis que pour l'instant, elle s'occupe pas trop. Mais pour moi, vous aurez des nouvelles assez rapidement. Tout d'un coup, elle va peut-être dire « Ah, mais c'est vrai qu'on ne s'est pas téléphoné pendant 15 jours, mais voilà, j'ai fait ceci, j'ai fait cela, ou je suis parti. »
1: Ah oui, toujours des excuses. Oui, je connais celui de son
0: voilà. Mais bien sûr. D'accord, mais je vois rien de grave, ou qu'elle est fâchée ou quoi que ce soit, ou bien qu'elle est, je sais pas, ou qu'elle aurait quelque chose, voilà, contre vous. D'autres questions? Vous avez aussi un troisième prénom avec le...
1: Justement, on part en vacances le 19 août.
0: Oui.
1: Est-ce que ça va bien se passer?
0: D'accord. Alors, 19 août, et vous restez jusqu'à quand?
1: Jusqu'à fin septembre.
0: Fin septembre, d'accord. Votre mari vient avec vous?
1: Ah ben, c'est le premier, c'est lui qui veut aller. Hein.
0: Ah, c'est lui qui veut aller. D'accord.
1: Moi, je ne bougerai pas d'ici.
0: Un chiffre. Un chiffre entre 1 et 6 pour les vacances.
1: Le 3.
0: Le 3. 3, hein, vous avez dit, ouais. Oui. Il y a encore des travaux à faire dans cette maison ou ça va?
1: Oui, il y aurait, mais je ne fais plus rien, Bruno, parce que cette maison, pour finir, je veux la vendre et puis j'ai plus envie. L'essentiel, c'est fait. Il y aurait à faire, bien sûr, mais dans une maison, il y a toujours à faire. Mais là, j'ai pas envie de...
0: Ouais, écoutez, je pense qu'il y aura... Alors, le voyage, tout ça, je vois pas de soucis, mais je vois plutôt des... un peu des confrontations avec des gens là-bas, ou bien des... Je sais pas si...
1: Oui, avec des gens là-bas peut-être, mais aussi avec mon mari, parce que...
0: Alors, c'est possible, parce qu'on voit des, comment dire, des confrontations, bien, on n'est pas d'accord certaines choses, il n'y a rien de méchant, beaucoup de blabla, et puis, alors, c'est vrai que vous avez parlé d'une chose, de la vente de la maison, et c'est comme si les cartes vous disaient, vous avez raison, des fois, Je vois ce que vous voulez dire, parce que mes parents avaient aussi une maison. Des fois, il vaut mieux vendre et puis dire, bon, ben, quand on y va, on va à l'hôtel ou on va quelque part, puis on paye 3 semaines et puis on est tranquille, on n'a plus rien à faire de... On n'a plus rien à faire ou s'occuper de la maison, de faire ceci, de faire cela. C'est ce que me disent les cartes. Vous aurez l'esprit beaucoup plus tranquille, libre, que devoir aller dans une... Bah, alors, c'est bien quand on a un bien, hein, mais voilà, il y a beaucoup de choses, de responsabilités, de ceci, comme vous dites, il y a toujours quelque chose à faire, changer ceci, changer cela. Oui, allô?
1: Oui, parce que c'était coupé, Bruno, j'ai rappelé parce que c'était coupé.
0: D'accord, oui, ça, je ne sais pas, ce soir, ça arrive. Alors, je ne sais pas où vous avez entendu, vous avez entendu jusqu'où?
1: Juste qu'il y aura quelques trucs, des petites accroches avec...
0: Oui, alors...
1: Moi, je vous dis pourquoi, voilà. Avec les autres,
0: voilà. Peut-être, et je disais, les cartes... Je reviens sur une chose que peut-être vous n'avez pas entendue. Les cartes approuvent que vous ayez l'idée de vendre cette maison.
1: Voilà,
0: parce qu'en fait ça va vous libérer l'esprit. Puis des fois je dis, je vous donne l'exemple, je prends souvent mes parents parce que j'ai aussi des points de comparaison. Mes parents avaient une maison, puis il y avait tellement de choses à faire qu'un jour ils l'ont vendue, puis ils ont dit on préfère payer 3 semaines d'hôtel, et puis là-bas ben, vous arrivez, vous n'avez rien à faire, vous êtes servi, on vous change les draps, et puis alors vous payez, c'est sûr, c'est pas à vous, mais au moins vous êtes l'esprit tranquille. Et c'est ce que me disent les cartes. Si vous vendez cette maison, ça va. Alors, c'est un bien, hein, comme je disais, c'est toujours bien d'avoir quelque chose, mais finalement, il y a tellement de responsabilités, de travaux, de choses à faire, de choses à changer, que pour finir, des fois, il vaut mieux le donner à quelqu'un qui peut-être habite sur place et qui pourra mieux s'en occuper, et puis que vous ayez l'esprit plus tranquille. C'est ce que disent les cartes.
1: Hein. Mais vous savez, si c'était à moi, a décidé, moi je le refais depuis quelques années.
0: Ouais, c'est,
1: mais
0: votre...
1: c'est mon mari qui ne veut pas parce qu'il adore là-bas.
0: Ouais, bon, ben voilà, mais... Voilà, après, voilà, c'est clair qu'il faut être, il faut que lui soit d'accord aussi, mais vous savez, les choses avec l'âge et avec les années qui passent, ça change aussi, comment dirais-je, le...
1: Bon, lui, qu'est-ce qui lui plaît, c'est que, bon, on a un jardin, il s'occupe... on est dehors, on n'est pas comme dans un appartement.
0: Bien
1: il
0: sûr.
1: Aime bien, mais pas moi. Moi, non, moi, je ne suis pas jardin. Bon, c'est clair. J'aime bien rester dans mon jardin. Il y a la verdure, c'est beau, c'est pas un appartement. Mais pour moi, ça m'est égal. Moi, je préfère d'être là que là-bas.
0: D'accord.
1: Alors
0: on vient de sonner. Je pense qu'il y a quelqu'un qui vient d'arriver. Malheureusement, on ne pourra pas continuer parce que je ne veux pas faire attendre l'autre personne. J'ai vu qu'il y avait un autre prénom S, mais vous pouvez toujours rappeler après si on a du temps. D'accord.
1: Oui, pour l'autre personne, je voulais juste dire, Bruno,
0: oui.
1: C'est une personne qu'on a fait des investissements et puis elle a coupé les ponts avec moi sans grande raison. Est-ce que j'aurai un retour d'argent de sa part?
0: Ah, donc elle devrait vous rembourser de l'argent, c'est ça?
1: Oui, de rembourser des choses parce qu'on avait investi dans la bourse américaine.
0: Alors, je vous réponds vite parce que, comme j'ai dit, il y a une personne en attente. Donnez-moi juste un chiffre entre 1 et 6, s'il vous plaît.
1: Toujours le 3.
0: Le 3. Ah, ça va être compliqué, hein, ça va être compliqué. On verrait peut-être un petit peu, mais pas la totalité, puis ça peut prendre beaucoup, beaucoup de temps, là aussi. Mais je pense qu'il y a un petit peu de mauvaise volonté, en tout cas, c'est ce que je ressens. D'accord ?
1: Ouais, ça fait déjà une année que je n'ai pas de nouvelles.
0: Ben voilà. Excusez-moi, Maria, il faut que je vous laisse, on a quelqu'un d'autre. À bientôt, merci beaucoup.
1: À bientôt,
0: merci, au revoir. Allô.
2: Oui,
0: bonsoir. Voilà, désolé de l'attente, je finissais avec l'autre personne.
2: Mais c'est pas grave, Bruno.
0: Ah oui, je vois qui vous êtes, alors.
2: Vous voyez qui vous suis.
0: Ah, je devine. On peut dire votre prénom ou pas?
2: Oui, bien sûr, mais José, je préfère.
0: José, d'accord. Pas de souci. Comment allez-vous? Comment ça va?
2: Écoutez, ça va gentiment.
0: Ça va gentiment.
2: Je me remets un peu. Non, ça va. Je vais un peu mieux, donc bon. Tout va bien. Mais est-ce que vous vous souvenez, la dernière fois que je vous ai entendu au téléphone, j'avais dit, oh, j'arrive plus à peindre, ça va pas, il y a quelque chose qui cloche, enfin, j'ai pleuré comme ça, quoi, ou presque. Et puis vous m'aviez dit, mais peut-être que vous devriez peindre avec les pieds.
0: Je me souviens pas.
2: Ça, c'est une excellente idée. j'ai sorti une toile, j'ai mis du noir dans deux assiettes, j'ai marché dans les assiettes et j'ai mis les pieds sur la toile.
0: Ah d'accord, ben, pourquoi pas.
2: C'est pas si mauvais que ça, j'ai mis un peu de rouge aussi avant par le noir, enfin, c'est pas si mauvais. Bon, enfin...
0: Après,
2: c'était pas pour ça. Après,
0: José, après, c'est pas trop dur d'enlever la peinture des pieds.
2: Écoutez, j'avais un copain de l'immeuble qui était là.
0: Oui.
2: Et puis j'ai trempé mes pieds dans une bassine. Et puis il m'a frotté les pieds.
0: C'était une bonne idée. C'est bien.
2: Donc j'ai les pieds nettoyés, c'était bien. Mais maintenant, ce garçon, il est parti, puis

0: Il ne dit presque plus bonjour, je pense qu'il a, mais enfin, peu importe, c'est pas grave. Mais maintenant, je me demande si je pourrais pas lui redemander de venir pour sortir, pour peindre la deuxième toile que j'ai sortie.
1: D'accord. Ben c'est bien. Écoutez, moi, bon, après, moi, j'avais. Tout le monde connaît cet artiste, je ne sais plus lequel c'est, qui peint avec les pieds, mais parce qu'il n'a pas de main ou pas de bras, vous en avez. Mais c'est quelqu'un qui, avec un pinceau, avec les pieds, fait des peintures. Moi, j'ai trouvé ça extraordinaire. C'est peut-être pour ça que je vous avais dit, essayez avec les pieds. Donc,
0: Ah ouais, bah alors,
1: c'est quoi le prénom de
0: moi,
1: ce
0: je
1: gars?
0: marche.
1: C'est quoi le prénom de ce monsieur ou de ce garçon?
0: Lucas.
1: Lucas.
0: Il est jeune, quoi. C'est un jeune homme. Hein.
1: C'est comme la chanson My name is Luca. I live in the second floor.
0: Ah, je la connais pas, celle-là.
1: Ah, vous ne connaissez pas. Un chiffre entre 1 et 6, José, s'il vous plaît.
0: Ben, 4.
1: Ben, sûrement que vous la connaissez, mais je l'ai mal chantée, c'est pour ça.
0: Ah, ben, c'est ça.
1: 3, 4, ça doit être ça. Hein.
0: Ouais.
1: Je ne suis pas musicien, mais.
0: Vous me la chanterez quand vous viendrez boire un café.
1: Voilà.
0: Enfin.
1: je prendrai ma guitare, mais j'en ai. Enfin, ou je ferai semblant de jouer,
0: non,
1: je ne sais pas. Mais je sais que les premières paroles, après, je ne sais pas, sinon je l'aurais chanté un peu plus long, mais voilà.
0: Oui.
1: C'est vrai que. 1, 2, 3.
0: Je ne le connais pas, donc je m'en fiche un peu. Hein.
1: D'accord.
0: Mais bon, c'est vrai que...
1: Écoutez,
0: c'est quand même...
1: José, les cartes me disent oui, que voilà, vous pourriez... C'est pas quelqu'un... Je ne sais pas pourquoi il ne vous dit pas bonjour, il y a peut-être d'autres raisons. Il a peut-être... Moi, je vois plutôt des soucis personnels, ça n'a rien à voir avec vous, je ne ressens pas. Et puis, si vous lui redemanderiez, pour moi, il dirait oui, il ne dirait pas non, en tout cas. Peut-être qu'il vous dira, bah, tel jour, parce que voilà, peut-être qu'il est, je ne sais pas, s'il est occupé ou pas.
0: Non, mais il travaille.
1: Ben voilà, voilà.
0: Mais
1: il dirait pas non, parce que les cartes diraient qu'il est assez ouvert, et puis que pour rendre service, ben il le ferait, alors voilà. Mais
0: il est sympa. Non,
1: et puis, en plus...
0: Non, mais je trouve peut-être timide, ou je sais pas, quelque chose.
1: En plus, José, vous vous faites laver les pieds par un jeune homme, non mais... Hein
0: Moi, je ne lui ai pas demandé, j'ai trempé les pieds dans la bassine, et puis il m'a lavé les pieds. Bon, j'ai trouvé ça très agréable.
1: Oh, ben, j'imagine.
0: Bon, il n'a peut-être pas aimé, je ne sais pas, parce qu'il n'est pas resté longtemps après. Il est parti.
1: D'accord.
0: Et puis, il me dit presque plus bonjour. Non, il me dit quand même bonjour, mais...
1: Comme vous dites, comme j'ai dit, peut-être qu'il a aussi des soucis personnels, puis vous avez dit une chose, je le sens assez réservé, assez timide quand même, donc voilà.
0: Oui, c'est ça.
1: Je pense que c'est quelqu'un de gentil, de bien, puis si vous lui dites, écoutez, est-ce que vous pourriez, je voudrais refaire une autre toile, et puis c'était super l'autre fois, vous avez pu m'aider, il dira oui, moi je sens pas qu'il va refuser.
0: Ah, mais c'est merveilleux,
1: voilà.
0: C'est chouette. Donc, je vais comme... Et puis, si ça marche, ben, j'en ferai d'autres.
1: Ben oui.
0: Peut-être pas que des noirs. Hein.
1: Et peut-être allez-vous devenir célèbre la personne qui fait des toiles avec ses pieds. Mais c'est génial, moi, je trouve ça. Je ne sais pas s'il y a beaucoup de gens dans le monde qui font ça comme ça, je ne sais pas.
0: Ben écoutez, comme ça, c'est une bonne idée quand vous m'avez dit faites avec les pieds.
1: Ben voyez,
0: avec les pieds.
1: Je dis pas que des bêtises.
0: Non, jamais.
1: Oh.
0: Alors, je n'ai jamais entendu dire une bêtise.
1: Oh.
0: Non, c'est sûr que non. Et qu'est-ce que je peux vous demander d'autre comme c'est l'heure?
1: Oui.
0: Moi, que vous ayez le temps de prendre quelqu'un d'autre.
1: Non, non, allez-y, pour l'instant, c'est bon. Dites-moi.
0: Ok. Mais j'ai pas de... Ah si, mon docteur m'a proposé une séance de... Pas une séance. Une ou deux semaines de remise en forme. Parce que je vais bien, mais quand même... Si je pouvais aller mieux, ça me plairait plus, quoi.
1: Qu'est-ce que vous entendez par remise en forme de la physique?

0: ou bien dans un endroit, je sais pas.
1: Non, c'est dans un endroit où je peux y aller 2-3 semaines, je crois.
0: Ah, c'est comme une maison de remise en forme ou de repos, quelque chose comme ça?
1: Tout à fait, oui.
0: D'accord. C'est peut-être une bonne idée. Puis, vous savez déjà dans quel coin ça serait ou pas encore?
1: Oui, c'est en Valais.
0: En Valais.
1: Je sais pas si je peux dire le...
0: Non, non, ça me suffit. Valais. Ça me suffit, le Valais. Mmh. Mangerai des bons abricots du Valais, vous verrez.
1: Mmh. Mais je ne sais pas encore quand j'ai vu. Alors, pas l'autorisation de l'assurance.
0: Hein. D'accord, oui, c'est sûr. Donc on va déjà regarder si c'est une bonne idée et que ça pourrait vous aider. Donnez un chiffre entre 1 et 6, s'il vous plaît aussi.
1: Mais toujours 4.
0: Le 4.

0: Alors, si ça vous dit, l'assurance va pas vous permettre, vous me le dites pas. Hein.
1: Écoutez, en tout cas, l'idée est bonne, il y a la carte du médecin. Quand je dis l'idée, je pense que le fait de faire ça... Et puis, moi, je dirais que... Alors, je ne suis pas à la place de l'assurance, mais il semblerait que ça serait plutôt favorable et que l'assurance... Alors, ils ne vont pas faire ça quatre fois par année, hein, c'est sûr, hein, mais...
0: Alors, une fois, ça sera déjà...
1: Déjà une fois, oui. Mais moi je dirais que c'est bien. Puis en plus, effectivement, la carte du, pas du voyage, mais de le fait d'aller ailleurs, ça va aussi vous rebooster les énergies, vous allez peut-être connaître d'autres gens, et puis ça va bien vous rebooster, et le physique et le moral. Donc ça, c'est bien aussi, parce que c'est...
0: C'est génial, alors.
1: Et moi, je pense, alors, encore une fois, hein, je ne peux pas dire à 100% que l'assurance va dire, peut-être qu'ils vont vous dire qu'il faut payer le 10%, j'en sais rien, mais je dirais qu'ils seront plutôt ouverts. Et puis, vous savez, les assurances, je suis pas à leur place, mais des fois ils se disent, il vaut mieux envoyer cette personne 2-3 semaines, un mois là-bas, puis qu'elle soit mieux, plutôt qu'on doive tout le temps payer des médecins.
0: Quand on la retrouve toujours à l'hôpital.
1: Ben voilà, exactement. Moi, je pense que c'est bon. Alors, vous devrez faire la demande. Et puis, si le médecin, parce que ça, c'est toujours la même chose, ça, j'invente rien, mais ça me semble logique. Si le médecin, il appuie cette demande à l'assurance en disant, mais madame José a besoin, et puis ça va l'aider et tout, alors je pense qu'ils vont, voilà, les assurances, ce sont les assurances, hein, ils veulent gagner de l'argent, mais ils sont pas contre tout non plus. Donc moi, je pense que ça devrait... Et puis, encore une fois, c'est un rapport favorable du médecin qui demande à ce que vous ayez ça devrait jouer. Superbe, ok, ben superbe. Autre chose, vous voulez voir les énergies pour vous un petit peu aussi?
0: C'est une bonne idée. Est-ce que ça va bien remonter mes énergies quand je serai à la montagne?
1: Voilà, les énergies, la suite un peu pour vous. On a encore quelques minutes, donc c'est bien. Là aussi, un chiffre entre 1 et 6, s'il vous plaît.
0: Toujours 4. J'ai trouvé 4, c'était entre 0 et 6, ça me plaisait bien.
1: Ouh! Alors ça, je ne savais pas. Vous m'apprenez quelque chose. Le 4, c'est entre 0 et 6.
0: Entre... Il y en a deux avant puis deux après.
1: Non, mais je vous taquine. C'est comme on m'avait dit, le 4, c'est entre 3 et 5. Oui. C'est génial, je n'avais jamais fait attention à ça.
0: Ça non plus, je ne savais pas.
1: Ah là, je suis moqueur. Hein.
0: Trois. Oui,
1: je suis moqueur. Mais non, mais...
0: Ça ira.
1: C'est une moquerie gentille, c'est même pas une moquerie, c'est une plaisanterie. Vous savez que j'aime bien rire, vous le savez. Hein.
0: Bah oui, je sais, mais bon, moi je trouvais que le 4 était bien placé. C'est comme
1: le
0: ça,
1: quoi
0: c'est
1: hein? J'ai pas compris.
0: Étant bien placé entre 0 et 6.
1: Ah ouais.
0: Ou entre 1 et 6 peut-être.
1: Oui, alors écoutez, ça dit. Alors écoutez, ça parle beaucoup le moral, effectivement. Et puis ça m'étonne pas.

0: Parce que ça fait combien de temps que vous partez plus ou que vous restez un peu là où vous habitez?
1: Ben, ça fait déjà 2 ans.
0: Hein. Ouais. Donc le fait de partir, mais même si ça reste en Suisse et que c'est par exemple en Valais, eh ben c'est pas la maison, c'est ailleurs. Il y a un autre. Et puis le Valais, ça a toujours un bon climat aussi. Peut-être vous êtes, vous serez un peu. Dites-moi pas où, mais vous serez un peu en montagne ou plutôt en plaine?
1: Oui, en montagne.
0: Donc. Vous allez avoir de l'air, c'est ce que je pensais. Il me semblait bien, mais je voulais, parce que bon, peut-être la plaine aussi, mais vous allez être bien. Il ne fera pas aussi chaud qu'en plaine ou bien ici. Donc vous allez être bien. Alors, je ne vois pas ça tout de suite non plus. Moi, je ressens plutôt le mois de septembre ou octobre, hein, là-bas.
1: Oui, oui, oui. C'est voilà. Tout à fait possible. Hein.
0: Voilà, pas tout de suite, pas juillet et août. Et puis, voilà, ce que je ressens surtout, et ça ne m'étonne pas, ma chère Josée, c'est que ça va tellement vous plaire là-bas que vous n'aurez pas envie de revenir.
1: Ça veut dire, je vais m'ennuyer.
0: Hein, vous allez dire, ah zut, on doit déjà rentrer, j'étais tellement bien ici. Mais ça, voilà, mais bon, ça c'est des choses. C'est comme quand on est en vacances, on se dit, oh là là, j'étais tellement bien, on doit retourner. Oui, mais c'est la vie, c'est comme ça. C'est pas. C'est, alors comme j'ai dit, l'assurance ne va pas vous payer deux, trois fois. Mais par contre, peut-être, est-ce qu'une fois par année ou bien une fois tous les 2 ans, je sais pas. Je ne connais pas comment pratiquent les assurances, mais peut-être de temps en temps, vous pourrez y retourner. Et c'est voilà. Après. Ce que je ressens aussi, c'est que je ne sais pas si c'est possible dans un endroit comme ça d'y aller à ses propres frais. Ou alors peut-être, mais moi je sens que ça va beaucoup, beaucoup vous plaire. Est-ce que j'ai quand même une question, est-ce qu'il y a des bains ou de l'eau comme ça, ou des choses comme ça thermales aussi?
1: Je ne sais pas, mais il y a des piscines certainement. Oui,
0: il y a ça. Moi c'est ce que je ressens, ça va vous faire beaucoup de bien. N'oubliez pas votre costume de bain. Hein.
1: Non, j'oublie jamais, même si je vais.
0: Parce que, voilà, parce que, ma chère Josée, je ne crois pas qu'ils admettent les bains de minuit tout nus, je ne crois pas.
1: Hein. déjà, vous mettez des barrières. Hein. Ah, là. Mais qu'est-ce que ça avec vous?
0: Non, non.
1: C'est pas possible.
0: Ok, ma chère.
1: J'oublierai pas.
0: Okay. Ouais.
1: Promis, Bruno, je n'oublierai pas.
0: D'accord. Ben, en tout cas, tenez-nous au courant.
1: Et je vous donnerai des nouvelles. Hein,
0: voilà.
1: Promis.
0: C'est parfait.
1: Je vais vous dire si je pars, je vais vous dire quand je rentre. Je vais
0: voilà.
1: Tout vous dire.
0: Je vous fais un gros bisou, ma chère Josée. Merci beaucoup.
1: À
0: tout bientôt. Peut-être on se verra bientôt. À bientôt. Au revoir, Josée. Au revoir.
1: Au revoir.
0: Au revoir. Au revoir. Au revoir.
1: Au revoir.
0: Voilà. Ben oui, ces choses comme ça. Moi, je vous l'ai dit, la semaine passée, j'ai été faire un tour en car du côté de la Fourca, Nufnen. Il y a des barrages, on a pris un petit train, je l'ai déjà dit l'autre jour, mais peut-être pour les gens qui n'auraient pas entendu, on a pris un petit train où d'abord il y avait une locomotive à diesel, puis ensuite c'était une locomotive à vapeur, mais c'était génial, on a fait des photos. J'avais jamais pris un train, j'en avais déjà vu des trains à vapeur, mais je l'avais jamais pris. Et c'est vrai que c'est un petit train qui va pas, je sais plus les noms, parce que c'est tous des noms suisse-allemands, je sais plus. Mais c'était vraiment bien, c'était vraiment sympa. Ce qui est un peu long, c'est l'aller et le retour encore. 3 heures et demie, ça fait presque 6-7 heures de car dans une journée, je trouve ça un petit peu long. Mais le fait sur place, on a mangé à midi dans un restaurant hôtel. Après l'après-midi, on était donc visité, on était à cet endroit. Il y a eu beaucoup de virages. Hein. Moi, c'était juste. Il y avait un enfant avec nous, enfin pas avec nous, qui était dans le car, qui était malade. Voilà. Et puis une dame aussi. Mais voilà, parce que le chauffeur, très gentil, mais alors il conduisait un peu comme un sauvage. Il prenait les virages. Si on prend les virages un peu plus doux, ben, mais il prenait les... Le matin, ça allait, mais l'après-midi, je pense qu'il était pressé de rentrer aussi, surtout au retour, effectivement, il a conduit, boum, boum, boum, boum, et puis, moi, c'était la limite, hein. J'ai dit, oh là là, encore une demi-heure de virage comme ça, et puis le dîner, je le rends, je rends le dîner que j'ai bien mangé. Bon, ça s'est pas passé, on est bien rentré, c'était très sympa, il y avait une très bonne ambiance dans le car, ça, on a bien rigolé, ça, c'était au moins bien, comme ça, on passe le temps, puis on rigole, et puis on fait des plaisanteries, mais voilà, je fais de temps en temps ces petits voyages, beaucoup de gens en font, je peux pas dire le nom de la société, parce que je peux pas faire de pub pour eux, mais

Voilà, c'est une société, c'est pas trop cher, ils font des prix vraiment super, et donc je vous le conseille pour les gens qui aiment les petites choses comme ça. Ils font plein de voyages en Europe, en Espagne, en Allemagne, beaucoup, en Italie, en Suisse aussi, bien sûr. Donc c'est... Moi, c'est l'année passée, j'ai fait 4 jours, où on a visité Monaco. J'avais jamais vu Monaco, donc c'est vrai que, voilà, c'est sympa. Puis l'hôtel était très, très bien. Ça, c'était vraiment en classe. Et puis, voilà, à Noël, Nouvel An, pour Noël, je vais aussi à Strasbourg. Et après, on fait Europa Park. Voilà, c'est un petit voyage de 2 jours qui est aussi très, très, très, très sympa. On l'a fait l'année passée et on va le refaire cette année. Voilà, parce que ça nous avait beaucoup, beaucoup, beaucoup, beaucoup plu. Voilà, super. Bien. 21h54 et 30 et quelques secondes. 35, 36, 37, 38. 39, 40, bon j'arrête, ça continue, donc ça change tout le temps. Alors merci, on m'annonce 3 minutes, donc je voulais aussi vous dire, je serai connecté après l'émission, 10h15, 10h30, ça dépend le temps que j'arrive à la maison, où je dois arriver, donc 22h, entre 22h, alors regardez sur l'émission, 22h, entre 22h15 et 22h30, je me connecterai jusqu'à minuit maximum. Demain, samedi, je serai pas mal connecté. Je vous pourrai matin, dimanche aussi. Et la semaine prochaine, je vous tiendrai au courant. J'essaie quand même de me connecter le plus possible. N'hésitez pas, appelez si vous avez besoin. Donc vous faites le 0901-901-993. Ensuite, vous attendez. Donc il n'y aura plus l'émission. On sera en dehors de l'émission. Vous faites le 2, parce que vous faites le 1. S'il n'y a pas l'émission, ça ne marche pas. Vous faites le 2. Et si c'est pour m'atteindre votre serviteur Bruno, vous faites le 007. Si vous oubliez le code... Ah, mais il a déjà quel code, Bruno? Pensez à James Bond, 007. Voilà, j'ai le même. On m'a souvent appelé James aussi. Voilà, pas à cause de ça. Bon, donc vous faites le 007. Ou le code d'un de nos, nos collaborateurs, de nos amis, c'est pas mes collaborateurs, des autres collaborateurs de la maison. Donc vous pouvez atteindre les gens qui sont en vert, bien sûr, si vous le désirez. Il n'y a aucun souci. Comme j'ai dit, le soleil se lève pour tout le monde, pour moi aussi. Hein. Donc voilà, si vous avez besoin de moi, je suis à votre disposition aussi pour les secrets, pour les protections que je fais aussi à l'arrière. Je ne le fais pas seulement sur le plateau. Je l'ai fait aussi, bien sûr, à l'arrière, si vous avez besoin. Voilà, ces jours, j'ai pas mal d'appels de gens qui partent en vacances, qui ont un petit peu peur. On doit prendre un avion, on doit prendre le train, on part en voiture. Est-ce que tout va bien se passer? Moi, je fais beaucoup de protection de voyage, et ça, c'est quand même très, très bien et très important pour que les choses se passent bien et qu'elles se passent au mieux. Bon, ça n'empêche pas qu'on peut crever un pneu, mais voilà, on change la roue, c'est pas grave. Mais voilà, que tout se passe bien, que le séjour sur place se passe bien. Si des fois on part à plusieurs couples ou plusieurs personnes, pas qu'il y ait de bagarre entre tout ça, on peut faire une protection pour ça, afin que les choses se passent au mieux. Bien, alors, on m'annonce quelques secondes de terminaison. Je vous souhaite d'ores et déjà, pour ceux qui partent, de bonnes vacances. Dites à ceux que vous aimez, que vous les aimez, et qui vous le rendent aussi, bien sûr, dans les deux sens. Et en attendant, belle nuit, belle fin de semaine. Je vous embrasse. À bientôt. Au revoir.

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2: Bélier, si vous vous mettez quelque temps au vert et entre parenthèses, cela vous permettra de mieux rebondir et d'évacuer vos tensions.
3: Taureau, les plaisirs, les joies en famille sont à l'honneur. Profitez de cette belle journée pour recharger vos batteries en prévision d'un hiver peut-être rigoureux.
4: Gémeaux, des soucis domestiques pourraient gâcher l'ambiance de cette journée. Ne vous stressez pas pour des broutilles.
5: Cancer, vous avez envie de prendre les commandes, mais tout le monde ne l'entend pas de cette façon.
6: Lion, célibataire, avec la lune en Verseau, vous êtes d'une nature papillonnante, mais vous ne vous laissez pas attraper si facilement.
7: Vierge, votre confiance en vous vous pousse à relever certains défis et à oser diriger. Vous êtes prêt à vous lancer dans des entreprises ambitieuses sans filet.
8: Balance, si vous êtes en couple, vous avez soif d'intensité. Tout faire ensemble, voilà votre vœu le plus cher.
9: Scorpion, célibataire, vous usez de méthodes imparables pour parvenir à vos fins. Vous êtes le seul à détenir le secret que vous pourriez faire breveter.

0: Sagittaire, essayez de garder un peu de modestie, même si vous avez réussi brillamment un examen ou un concours. Vos chevilles pourraient enfler. Capricorne, vous êtes loin d'être passif et de vous laisser faire. Vous n'avez pas envie qu'on vous prenne pour un mouton. Avec la lune en bélier, le ton monte côté cœur. Verseau, si on vous a froissé, vous affichez clairement votre mécontentement en ignorant la personne tout simplement. Votre effet glaçon est garanti et encourage ses excuses. Poisson, votre humour et votre sens de la répartie font mouche. Le soleil en lion et Uranus en taureau déploient en vous un côté non conventionnel.
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0: Chers amis, bonsoir et merci de nous rejoindre sur TVM3, sur votre émission Parlez-moi d'avenir avec votre ami, votre confident Nino, en direct absolu ce soir. Un grand honneur toujours d'être en votre compagnie. Vous me connaissez, vous connaissez la plupart de mes spécialités. Je peux communiquer avec l'au-delà, les questions de la vie de tous les jours, tout ça. Vous savez, vous pouvez me poser toutes ces questions qui vous taraudent. Il n'y a jamais de bêtes questions. Alors, donc, pour arriver à mes côtés, à l'antenne, donc le 0-901-901-993, la touche numéro 1. Là, vous arrivez sans délai ici à mes côtés, la touche numéro 2 pour nos amis en bas de votre écran pour une consultation qui ne passe pas par la télévision et qui est totalement confidentielle. Et la touche 3, si vous ne savez pas qui choisir, le petit chiffre porte-bonheur, comme on dit, vous aurez un voyant ou une voyante que vous n'avez jamais eu jusque maintenant, qui pourra vous guider sur votre chemin de vie. Notre concours légendaire que vous connaissez par cœur, vous êtes nombreux à faire, c'est le concours SMS tel qu'il apparaît sur votre écran. Donc très simple, hein, vous prenez votre Natel, vous tapotez TVM3 que vous envoyez au 700. Vous faites exactement les mêmes manipulations que sur votre écran. Vous l'envoyez, ça vous coûte 1 franc. Donc pour le franc symbolique, vous pouvez arriver et à l'antenne ici en direct avec moi. Et ça n'arrive pas qu'aux autres, parce que vous-même, quand vous passez à l'antenne et que vous avez fait le concours SMS, vous le dites vous-même que vous avez gagné. Et parfois, il y a des personnes aussi, c'est la première fois qu'ils font le concours et ils sont sélectionnés. Donc, j'explique en deux mots, vite fait, voilà. Quand vous envoyez votre SMS, donc TVM3 au 700, ça arrive dans un ordinateur en régie, chez nous. Et cet ordinateur est prévu, bien sûr, pour recevoir vos SMS. Et de façon aléatoire, il tire au sort un numéro de téléphone et notre charmante standardiste vous appelle, ce que je répéterai, je pense, toujours lors des émissions, parce que ça arrive très souvent. Vous vous dites, il est une heure tardive, on n'a pas spécialement envie de répondre au téléphone parce qu'on ne connaît pas le numéro qui nous appelle, et on se dit, voilà, c'est n'importe quoi, c'est des personnes malveillantes qui veulent me vendre tout et n'importe quoi. Non, pas du tout. Si vous avez fait le concours SMS, il faut répondre au téléphone. Sinon, vous perdez évidemment votre chance de participer pour ce franc symbolique ici à mes côtés. 3-4 questions, pas trop longues, qui peuvent porter sur tous les sujets. Vous savez qu'on évite la santé et le juridique pour la bonne et simple raison que je ne suis ni avocat ni médecin. Donc ça, on laisse à chacun son métier, mais toutes les autres questions, comme je l'ai dit, il n'y a pas de bêtes questions. Si vous n'avez pas de portable ou de Natel, vous pouvez également faire ce concours via la carte postale ou petite lettre, c'est vous qui choisissez. Donc vous inscrivez bien sur cette carte postale votre nom, votre prénom et surtout, bah oui, votre numéro de téléphone. Là aussi, j'insiste bien, c'est souvent arrivé, malheureusement, vous envoyez des très charmantes cartes postales, vous mettez des choses très gentilles, mais vous ne mettez pas votre numéro de téléphone. Donc la personne qui s'occupe du courrier ne peut pas vous appeler, et donc ça, c'est un peu embêtant. Donc notez bien nom, prénom, surtout numéro de téléphone. Vous envoyez votre lettre ou votre carte postale à TVM3 Concours, case postale 285 1024 écu blanc. Et voilà. C'est aussi simple que ça. Vous attendez quand même quelques jours. C'est pas comme le concours SMS. Le concours SMS, vous pouvez être sélectionné ce soir. Mais avec la carte postale, évidemment, il faut attendre quelques jours pour les délais postaux. Et la personne qui s'occupe du courrier vous appellera en jour. Pardon. Voilà. En journée, certainement. Et vous aurez donc la possibilité, là aussi, de... Petite astuce, quand même, vous pouvez choisir le voyant ou la voyante de votre choix qui passe en direct à l'antenne sur TVM3, bien évidemment. Ça ne fait pas partie de nos amis en bas de l'écran. C'est vraiment pour les voyants et les voyantes qui passent à l'antenne. Donc si vous voulez Nino, si vous voulez Bruno, si vous voulez Cristal, eh bien vous l'indiquez. Et la personne se chargera de prévenir la régie, enfin de faire tout ce qu'il faut faire pour que quand l'un de nous soit en direct, celui que vous avez choisi, eh bien vous serez appelé et vous aurez la possibilité donc de passer à l'antenne. Et tout cela, bien sûr, aussi pour le franc symbolique, 1 franc 20, je pense, le timbre. Pour très très peu d'argent, eh bien, vous arrivez ici à l'antenne et vous savez, je ne suis pas très regardant si les questions ne sont pas trop longues. Et je ne vous laisse jamais dans un dépit. J'essaye toujours de vous remonter avec mes flashs, avec la confirmation des cartes, bien sûr, et toujours ces messages de l'au-delà que vous êtes nombreux à demander. Alors ce soir, je vais continuer notre balade à travers les rêves, puisque c'était un sujet qui vous passionnait beaucoup quand vous m'appelez à l'arrière sur le code 103 et que vous me racontez vos rêves. Ils sont tous très intéressants, donc j'en note quelques-uns et je fais comme je peux pour vous expliquer au mieux. Mais c'est vrai qu'il y a tellement de variantes, parce que on va notamment parler de rêver d'avoir une maladie grave. Mais quelle maladie grave? Alors on va dire plus souvent c'est le cancer, mais on pense qu'on va mourir, mais tout ça est très important. Donc ici, évidemment, je vais parler de façon générale. 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Vous avez l'habitude évidemment d'aller sur le site, mais il est constamment mis à jour avec de nouveaux articles. Donc je vous invite à aller sur le www.parlezmoidavenir.shop. Et vous retrouverez un tas d'articles ésotériques, tous plus intéressants les uns que les autres, avec des vertus intéressantes. On en parlera tout à l'heure. On va commencer donc en attendant, bien sûr, le premier appel, priorité à vos appels. N'hésitez pas à m'interrompre, c'est pas un peu du tout, que du contraire. J'attends plutôt. Même en régie, je suppose qu'ils attendent vos appels, mais moi encore plus, voilà, parce que j'aime pas que vous me laissiez seul ici sur mon petit fauteuil. J'aime bien que vous soyez ici à mes côtés. Donc on commence avec le premier rêve. Je disais, quand on rêve qu'on a une maladie grave, donc rêver de maladie est fréquent et concerne aussi bien les hommes que les femmes. Et même les enfants, en général, on rêve plutôt d'une maladie grave que d'une simple affection qui se soignerait facilement. On rêve plutôt de quelque chose qui est incurable. On se sent mourir quelque part dans son rêve et voilà, c'est ça qui est impressionnant dans le rêve. On a vraiment l'impression qu'on va mourir, qu'on ne va pas pouvoir guérir. Donc il faut comprendre aussi le sens de la maladie. Donc la plupart du temps, c'est le rêveur qui est malade, rarement son entourage ou des inconnus. La maladie la plus fréquemment rêvée est le cancer, mais toutes formes de maladies peuvent être convoqué. Lorsque le rêveur imagine la maladie d'autres personnes que lui, ce sont les parents qui sont fréquemment cités ou les conjoints, les enfants également, mais dans un petit pourcentage. Mais c'est vrai qu'on peut rêver que ses parents ont un cancer, que ses enfants vont mourir. Évidemment, ce sont des rêves assez angoissants et pourtant, ils n'ont pas spécialement une signification dangereuses, ce ne sont pas des rêves prémonitoires. Alors, notre variante, c'est rêver évidemment qu'on est à l'hôpital, rêver du médecin, de l'infirmière, rêver de sa mère qui est en train de mourir, rêver qu'il y a eu un accident grave, rêver de pansements, de médicaments, d'épidémies. Voilà, on peut rêver de toutes sortes de choses. Alors, l'interprétation de Freud pour ce rêve. Donc, l'approche freudienne des rêves s'appuie beaucoup sur l'idée de bénéfice du rêve. Quel intérêt a le rêveur à faire ce rêve? Et en quoi le vécu onirique l'aide à vivre ce qu'il ne peut réaliser dans la vie de tous les jours? Ce système de compensation est parfaitement à l'œuvre dans le rêve de maladie. Pourquoi le rêveur se voit-il malade? Parce qu'il a besoin que l'on s'occupe de lui, tout simplement, qu'on le soigne. En étant malade, le rêveur appelle sa mère à son chevet comme le ferait un enfant. La maladie mise en scène dans le rêve répond donc à ce besoin d'être compris et aimé, soit parce que le rêveur ne l'a pas suffisamment vécu dans son histoire, soit parce qu'il voudrait le revivre encore et encore, surtout si dans sa vie il est sujet à des situations difficiles et anxiogènes. Alors, une approche plus psychique, on va dire, les approches contemporaines, inspirées souvent de l'approche des thérapeutes, resterait le rêve de maladie en fonction de l'organe touché lors du rêve. Est-ce que c'est l'estomac? A-t-on du mal à digérer? Les yeux? Est-ce qu'on va devenir aveugle? Ou encore les chevilles? On est trop dans le doute puissant. Le corps malade est ainsi regardé comme un indicateur de problématiques psychiques du rêveur. Une interprétation ésotérique, c'est la tradition ésotérique de nos rêves de maladie, un caractère prémonitoire, ce qui effraie souvent les rêveurs lorsqu'il s'agit d'une maladie mortelle. Néanmoins, on retrouve aussi des notions comme la traduction de difficultés, de faiblesses ou de problèmes sentimentaux révélés par ce type de rêve. Et alors, j'ai aussi un exemple concret d'une personne qui témoigne par rapport à ce rêve. Donc, on va dire un dénommé Pierre qui rêve d'avoir la jambe ensanglantée. Je suis dans un hôpital de guerre, visiblement, il y a des gémissements, des cris, du sang. Un médecin qui ressemble à mon père vient me voir. Il me dit que ma maladie est bénigne et me demande ce que je fais là. Comme je lui faisais une blague, je lui montre ma jambe ensanglantée pour qu'il comprenne que c'est grave et que je ne suis pas là pour rien. Il hausse les épaules et regarde la dizaine d'infirmières qui l'accompagnent et il dit « Pierre ne changera jamais ». Je m'aperçois en le voyant partir que toutes les infirmières sont très jolies et très sexy, je me mets à pleurer. Il est important de préciser que Pierre fait ce rêve 2 mois après la disparition soudaine de son père dans un accident de voiture. Être blessé comme son père le fut durant l'accident est une manière de chercher à retrouver le contact avec le père mort, mais celui-ci s'éloigne néanmoins. Le stratagème ne fonctionne pas. Les infirmières sexy viennent adoucir la situation, comme si le rêveur se disait qu'à l'endroit où se trouve son père, il y a encore une possibilité d'entrer en contact avec. Donc un rêve qui reflète en fait ce que vous avez dans votre subconscient. Mais rêver de maladie grave n'est pas spécialement, même pas du tout, parce que quand je vous demande par la suite, vous me rappelez, moi je vous donne l'interprétation du rêve évidemment telle que moi je l'ai étudié, mais vous me répondez souvent que en fait non, il ne se passe rien de spécial, ce sont des angoisses que vous avez et ça se traduit dans votre rêve. Alors avant de continuer la suite de l'émission, nous allons accueillir une voyante qui ne passe pas en direct sur TVM3, mais qui est là au bas de votre écran tous les jours pour répondre à vos questions. C'est notre amie Savannah. Bonsoir Savannah. Comment allez-vous ?
1: Bonsoir tout le monde. Comment allez-vous ? Tout va bien ?
0: Mais moi, je vais bien.
1: On a eu très
0: et vous ? Ah, chez nous aussi, il a fait très chaud. Maintenant, ça se calme, heureusement.
1: Oui, heureusement. Heureusement. Heureusement.
0: Alors, dites-moi, Savannah, qu'est-ce que vous faites le mieux ? Quelles sont vos spécialités ? Nos téléspectateurs qui ne vous connaîtraient pas aimeraient savoir qu'est-ce que vous faites le mieux quand on vous appelle sur le code 999.
1: Quoi vous dire, puisque c'est un don de naissance de ma grand-mère et de mon arrière-grand-mère. Donc c'est quelque chose dont je vis depuis l'enfance en étant médium sans support, quoi, disons. C'est très très spirituel, par contre, on est très religieux chez nous. Donc voilà, donc ça vient automatiquement, mon don vient automatiquement dès les vibrations des premières paroles des personnes. Et tout se déroule, c'est du tac au tac, si vous voulez. Quand c'est bien coordonné, c'est du tac au tac, puisque c'est, si vous voulez, c'est la médiumité sans support plus le visionnage.
0: Oui. Donc, les dégagements des entités. Je me souviens, vous arrivez à vous rendre chez les personnes pour voir s'il y a quelque chose de négatif.
1: C'est autre chose, mais bon, c'est ça fait partie de mon don aussi. C'est-à-dire qu'avec avec le prénom, date de naissance, je peux me déporter. Mettons, si une personne croit que son habitation, il y a quelque chose. La plupart du temps, il n'y a rien du tout. C'est psychologique. Mais quand il y a, je me déporte, je demande la permission, évidemment. On ne rentre pas chez les gens comme ça. Mais disons, voilà, je me déporte chez la personne. Alors, pour donner, mettre en confiance, je donne des petits détails de l'appartement, voilà, s'il faut. Je décris à peu près, grosso modo, ce que je vois. Et puis, je vais carrément dans les pièces où je sens qu'il y a quelque chose à enlever, une entité ou autre qu'il faut enlever, et ça se fait automatiquement, automatiquement. Donc il n'y a aucun souci là-dessus, il n'y a aucun souci. C'est quelque chose qui est, pour moi, qui est, en étant visionnaire, donc c'est quelque chose qui est assez facile pour moi. Oui.
0: D'accord. Et je lis également le spiritisme.
1: Oui.
0: Donc, c'est le contact avec les défunts.
1: Les défunts, oui, oui, oui. Il y a le contact avec les défunts et quelquefois, dans ces contacts-là, que quelquefois on n'arrive pas à contrôler, ça va dans des vies intérieures. Hein. On peut retrouver des défunts qui sont de 2, 3, 4 générations en arrière. Et pour tout ça, on donne des détails. Évidemment, il y a toujours des détails à l'appui.
0: Mais c'est très intéressant. C'est très intéressant, évidemment, de les vies antérieures. Je suis sûr que ça intéresse beaucoup de personnes. Et on vous retrouve à quel moment sur la ligne à l'arrière?
1: Écoutez, des fois, je suis dessus parce que je suis à la retraite, donc je me mets sur l'ordinateur. Donc, on peut me voir dans la journée, mais autrement, c'est à partir de 20h jusqu'à 23h.
0: D'accord. Donc, ça, c'est tous les jours.
1: C'est tous les jours, oui.
0: D'accord. Donc, ce soir, si nos téléspectateurs veulent vous joindre au code 999, vous serez là jusque 23h.
1: 23h, oui, tout à fait.
0: D'accord. Et je vous laisse l'antenne pour dire quelque chose peut-être à nos téléspectateurs qui vous tient à cœur.
1: Alors, ce qui me tient à cœur, voilà, c'est qu'on n'en parle pas souvent non plus, c'est que il y a beaucoup de personnes qui adorent les animaux, qui vraiment les chérissent comme si c'était des enfants. Moi, la première. Et donc, voilà, quelquefois, je peux, parce que comme j'aime beaucoup les animaux, je peux, par mon don, évidemment, pas les soigner, parce que je ne suis pas vétérinaire, évidemment, hein, mais leur dire, mettons, voilà, oui, elle a ça, ou la chatte a ça, ou l'âne a ça, ou voilà, je peux dire à peu près, pour ça fait avancer, disons, au lieu qu'on fasse toute une panoplie d'examens pour que le vétérinaire fasse beaucoup d'examens, ben on va droit au but. C'est-à-dire que si je vois qu'il y a une fragilité, mettons, à l'œil, eh ben je le sentirai et je le dirai exactement à la personne qui vient me consulter. Ça lui évitera de faire toute une batterie d'examens qui, la plupart du temps, pourraient être inutiles, quoi. Voilà. Donc ça, c'est...
0: J'entends miauler votre chat.
1: Ah, mais c'est des chats, oula. Ils ont toute une histoire, ces chats.
0: Oui. Écoutez, c'est mignon. C'est très mignon. Eh bien voilà, donc si on veut vous joindre, vous avez beaucoup de Mansi à votre actif, donc jusque 23h au code 999. En tout cas, je vous souhaite beaucoup
1: de bonnes consultations. Voilà, après, je vous dis, c'est au fil des conversations où voilà, il y a d'autres choses qui sortent, qui surgissent comme ça, puisque c'est une médiumité sans support. Donc voilà, c'est au fil des conversations qu'on peut...
0: Bien sûr.
1: Moins et soulager les gens surtout.
0: D'accord. Eh bien écoutez, le message est passé. Je vous souhaite de belles consultations et puis je vous dis à très vite. Vous revenez dans l'émission quand vous voulez.
1: Merci beaucoup, c'est gentil. À bientôt. Au revoir.
0: À bientôt. Belle soirée. Au revoir. Voilà les amis, donc Savannah, code 999, elle rentre en contact avec les animaux, ça c'est pas non plus donné à tout le monde, par exemple, ça c'est pas quelque chose que moi je sais faire. Alors, le dégagement des entités, la décorporation et apparemment même les vies antérieures. Donc, beaucoup de Mansi à son actif, ses horaires 20h, 23h tous les jours. Et également, en journée, vous pouvez la retrouver. Et moi, je vous donne un petit truc entre nous, voilà, si vous voulez eh bien voir quel voyant est connecté, qui est occupé ou qui ne l'est pas, hors des horaires d'émission, parce que le soir en direct de 20 à 22 heures, vous avez en bas de votre écran la liste évidemment des voyants connectés, qui sont en orange, occupés, en vert, qui sont disponibles. Mais là, quand vous allez sur www.parlez-moi-d'avenir.tv, vous avez la photo de chacun d'entre nous, en fait, avec notre code PIN à trois chiffres, et vous cliquez sur la photo, vous avez une explication. Je prends évidemment mon cas, mais voilà, il y a une explication sur comment sont arrivés les dons, comment je travaille, il y a un peu toutes sortes de choses. Certains voyants ne sont peut-être pas en ligne, mais vous pouvez tout de même consulter leurs fiches et puis vous faites une idée vous-même et vous choisissez donc le voyant ou la voyante de votre choix. Et voilà, quand vous l'avez disponible en vert, eh bien vous pouvez l'appeler. Et nous prenons le premier appel de la soirée. Allô, bonsoir.
2: Bonsoir, Nino.
0: Comment allez-vous?
2: J'allais pas mal jusqu'à la semaine dernière, mais là, pas trop cette semaine.
0: Alors, expliquez-moi tout. Je vais regarder.
2: Allô? J'aimerais voir ce que vous voyez pour mes énergies.
0: Alors, j'ai votre prénom, la date de naissance. On regarde les énergies. Au ressenti direct, malheureusement, il y a un blocage. Vous avez, vous avez été perturbé par une personne?
2: Oui.
0: Parce que moi, on me parle d'une personne qui vous a peut-être fait une réflexion et ça vous a perturbé. Un comportement qui vous a perturbé.
2: Oui.
0: On va regarder avec les cartes. Ça ne devrait pas durer. Les énergies ne sont pas au beau fixe, mais je viens de vous donner la raison. Pour moi, c'est bien une personne qui a fait baisser vos énergies. Mais on a déjà dans les cartes les énergies, je les montre à l'antenne, on a les énergies avec la belle lumière qui sont là. Donc quand on a des cartes comme ça, qui arrivent directement quand je les tire, ça veut dire que les énergies vont remonter assez rapidement.
2: D'accord. De toute façon, c'est toujours la même personne hein, qui me... Voilà.
0: Mais là, vous avez eu... Oui, certainement. Mais je ne peux pas, évidemment, me rappeler de tout ce que j'ai pu vous dire. Donc là, on est en direct.

0: jusqu'à la fin du mois en Italie.
1: Mais normalement, il ne devait pas ne plus avoir de contact avec vous.
0: Normalement, non, mais il a encore des affaires à venir chercher et quand il vient, il prend une, deux choses et c'est tout. Puis après, ah, j'ai pas la place dans la voiture.
1: En fait, simplement, il prend un malin plaisir à vous embêter. En gros, c'est ça.
0: Exactement. Oui.
1: Mais il ne vient plus s'installer chez vous.
0: Non, non.
1: Donc là,
0: Non,
1: il y a
0: non.
1: déjà une partie qui est gagnée. Mais il arrive encore à vous perturber. C'est ça qui est dommage.
0: Oui.
1: Et donc, il vient de temps en temps et il récupère au compte-gouttes ses affaires.
0: Voilà, oui, tout à fait.
1: Ça, c'est pas quelque chose d'évident, évidemment. Pour vous, ça doit être quand même quelque chose d'assez compliqué.
0: Oui, parce que quand il vient, il vous dit au dernier moment, là l'autre fois, justement, il a crié parce que j'étais pas à la maison. Mais j'ai dit, mais moi, il faut me dire avant quand tu viens, moi je ne suis pas à la maison toute la journée. Hein.
1: Je comprends. Mais moi, je reste persuadé que ça joue encore un petit moment. Mais voilà. Maintenant, voilà, des souvenirs me reviennent. Quand vous aviez un appartement avec lui, ça se passait très mal. Mais je vous avais dit que
0: Oui.
1: tout ça se terminerait. Bon, ici, ce n'est pas encore totalement terminé, mais on arrive à la fin des choses. Donc déjà, même les
0: D'accord.
1: charges au niveau de l'argent, moi je vois qu'il y a quand même une amélioration pour vous. Donc il faut, même si c'est des petites choses, il faut quand même regarder à tout. Et je pense que même si vous regardez des petites choses positives, il y en a. Donc
0: Oui,
1: ça ne, il ne devrait pas vous perturber. Je sais qu'il fait exprès. Parce que c'est dans sa nature d'embêter le monde, mais il le fait exprès. Et moi, je dirais que vous ne devez pas rentrer dans son jeu. Il vient chercher une ou deux affaires, voilà. Moi, j'essayerai de ne pas m'énerver avec lui. C'est pas quelqu'un qui en vaut la
0: d'accord.
1: peine, très
0: Non.
1: sincèrement.
0: Non.
1: Donc,
0: D'accord.
1: vous ne devez pas vous énerver pour lui. Et comme je vous dis, moi,
0: D'accord.
1: je laisserai passer encore peut-être un mois. On serait peut-être début octobre, maximum. Mais il va
0: D'accord.
1: vraiment y avoir un moment où vous n'entendrez plus parler de lui.
0: Ah bah
1: Ça, c'est sûr.
0: super. Ah, je suis contente.
1: Donc, voilà. Si vous avez une autre question, je suis tout ouïe.
0: Alors, je voulais vous demander pour mes finances, parce que ça commençait à
1: Oui.
0: s'améliorer, mais maintenant j'ai reçu une mauvaise nouvelle concernant ma voiture. Je ne sais pas si vous voyez quelque chose.
1: Les voitures, c'est toujours délicat. Quand ça commence par un
0: Oui.
1: problème, on ne sait pas où ça finit.
0: Oui.
1: Ça, c'est le souci. Mais quand même, il y a, voilà, dans les cartes, quand je coupe les cartes, j'essaye qu'on les voit bien à l'antenne, on voit les richesses et on voit les bénédictions. Donc, quelque part, oui, les richesses, ça veut dire qu'on dépense quand même des sous, mais il y a des bénédictions. Donc, vous n'êtes pas seul.
0: D'accord.
1: Évidemment, le monde parallèle qui nous entoure, tous ces défunts qui sont autour de vous, il y a quand même une aide. Moi, je vois en tous les cas la paix qui est là. Donc, en finalité, il y a quelques dépenses, mais après, vous retrouvez la paix. Donc,
0: Ah, super.
1: oui.

0: quelques réparations à faire, mais ce n'est pas non plus toute la voiture à réparer.
1: Non, non, non,
0: Donc
1: non.
0: pour moi, les finances, elles remontaient là, bon, mais ça, c'est des imprévus de la vie de tous les jours. Tout le monde est confronté à ça. La voiture a une panne, bah forcément, on ne peut pas faire autrement que de faire réparer. On dépense une somme d'argent, mais bon, là, vous avez de la chance. Pour moi, je vois qu'elle tient encore la route, hein. Donc, vous allez dépenser cette somme d'argent, vous faites réparer, et après, pour moi, tout va bien.
1: D'accord, alors c'est super. Merci beaucoup, Nino.
0: Mais avec un énorme plaisir. Et voilà, on est en début d'émission, hein, donc s'il y a des questions qui vous taraudent, n'hésitez pas.
1: Si je pouvais avoir un message de ma maman.
0: Bien sûr, son prénom.
1: Gilberte.
0: Alors, Gilberte, et l'année du décès.
1: 2005.
0: 2005. Beaucoup souffert en fin de vie.
1: Non.
0: C'est dans sa vie qu'elle a souffert, parce qu'on parle de
1: Oui.
0: souffrance.
1: Oui.
0: C'est sa vie en général qui l'a fait souffrir, alors. C'était
1: Oui.
0: pas vraiment à la fin quand elle est morte.
1: Non, non.
0: En tout cas, vous m'en donnez les frissons. Donc, c'est bon signe parce que quand j'ai les frissons, ça veut dire que les défunts, voire le défunt, est près de moi. Mais comme je le dis, s'il est près de moi, il est près de vous. Donc, pour moi, votre maman
1: Oui.
0: doit être près de vous. Vous sentez d'ailleurs
1: Oui.
0: parfois des petites choses, hein, concernant votre maman.
1: Oui. Oui. Des papillons, des... Et puis je
0: Bien
1: lui parle
0: sûr.
1: presque tous les soirs.
0: Oui. J'ai une belle carte avec un oiseau. Voilà, on a du mal peut-être à la voir à l'antenne. J'ai fait la paix. C'est le titre de la carte. Je vais vous la lire. Donc, tout ce que je n'acceptais pas, tout ce qui était lourd a disparu de mes énergies. Donc, comme on a dit, elle a eu une vie avec beaucoup de hauts et de bas. Mais tout ça a
1: Oui.
0: disparu. Elle a pu faire la paix avec ça. Donc elle le dit elle-même, j'ai fait la paix avec moi-même pour commencer, ensuite avec les autres et avec ma vie sur Terre. Cela n'a pas été facile, mais avec vos pardons et tout votre amour, j'y suis arrivée. Je reste toujours près de toi. Donc tous les petits
1: Oui.
0: signes que vous avez décrits, que ce soit les papillons, les petites plumes d'oiseaux, des petites choses que vous avez, des petits frissons, tout ça est lié à votre maman. Et votre maman vous aide aussi quand vous lui dites, voilà, j'ai la voiture, s'il te plaît maman, aide-moi, elle va vous, évidemment. Elle ne va pas savoir payer à votre place, mais elle peut vous aider justement à ce que, il n'y ait pas trop de gravité au problème de la voiture. Les défunts sont là pour nous aider, vous leur parlez tout bas, tout haut, au matin, au
1: Oui.
0: soir. Moi, j'aime bien quand je me couche, que je mets ma tête sur l'oreiller, j'aime bien à ce moment-là. Voilà, dire des choses aux défunts pour essayer de passer à une bonne nuit, de faire de beaux rêves. Et
1: Oui,
0: donc,
1: moi je fais
0: c'est
1: tout le...
0: souvent à ce moment-là qu'on est le plus réceptif. Et pour
1: Oui,
0: moi, vous
1: moi je fais tous les
0: pouvez
1: soirs.
0: ressentir des choses. Eh bien, voilà, vous avez raison.
1: Ouais, tous les
0: Parce
1: soirs
0: que
1: je
0: vous
1: parle
0: pouvez
1: avec elle.
0: ressentir des choses.
1: Oui.
0: Mais c'est très bien. Et elle vous entend, et
1: Oui.
0: même si sa vie a eu des périples, elle est quand même en paix. Et ça, c'est très important. Donc, continuez
1: D'accord.
0: comme vous faites, c'est très bien comme vous faites. Et votre maman, soyez sûr, elle est près de vous.
1: D'accord.

0: Merci beaucoup, Nino.
1: Avec grand plaisir, hein, vraiment.
0: Et ce soir, j'ai gagné
1: Voilà.
0: le tirage.
1: Eh bien voilà, comme quoi, je le dis chaque fois, ça n'arrive pas qu'aux autres. En
0: Oui,
1: tout cas, je vous souhaite tout
0: merci.
1: de bon et vous revenez quand vous voulez, bien sûr, dans l'émission.
0: D'accord.
1: Bonne
0: Merci
1: soirée à
0: beaucoup, Nino.
1: vous.
0: Une bonne soirée à
1: De
0: vous. À
1: rien à vous.
0: bientôt.
1: À
0: Merci.
1: bientôt. Au
0: À
1: revoir.
0: bientôt. Au revoir.
1: Les amis, voilà, comme je le dis à chaque fois, le concours SMS en TVM3 au 700 pour le franc symbolique, ça n'arrive pas qu'aux autres. 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On va marquer la page de publicité. 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

De retour, chers amis, sur TVM3 avec votre ami Nino, votre confident. Je sais, et j'aime bien d'ailleurs que quand vous me dites que je suis votre confident, quand vous m'appelez au code 103 à l'arrière et que vous me dites, écoutez, je vais vous confier quelque chose, parce que je

pas le confier à mes amis, je ne peux pas le confier à mon mari, je ne peux pas le confier à mes enfants. Et alors, moi, c'est... voilà, motus et bouche cousue, on parle bien sûr, je vous donne mes ressentis sur le souci dont vous me parlez, mais jamais ça ne transparaît à... même à des gens, je dirais, qui sont autour de moi. Ça ne regarde absolument à personne, c'est entre vous et moi, c'est totalement confidentiel, et c'est la même chose avec nos amis en bas de votre écran. Quand vous leur téléphonez, la consultation est totalement confidentielle, vous êtes au bout du fil avec eux et simplement avec eux, donc ça ne passe pas par la télévision, il n'y a pas quelqu'un qui s'amuse à écouter, non, c'est totalement voilà, confidentiel, et ça je tenais vraiment à le préciser, parce que parfois certaines personnes hésitent et se disent, oui, si quelqu'un écoutait finalement, mais non, c'est pas du tout comme ça, vous appelez et donc vous avez la possibilité d'avoir ces consultations confidentielles. Ceci dit, ce soir, je ne dévoile pas beaucoup de détails, ni votre prénom, ni votre date de naissance, donc vous pouvez aussi arriver à l'antenne avec le concours, bien sûr, SMS, TVM 3 au 700, donc je rappelle également, donc 0900 1 901 993, touche numéro 1. Et là, sans délai, vous êtes prioritaire, vous arrivez ici à mes côtés directement. Si vous appuyez sur la touche numéro 2, c'est pour nos amis en bas de l'écran. Comme je l'ai dit, c'est totalement confidentiel. Et le chiffre 3, si vous ne savez pas qui choisir. Et voilà, je crois que j'ai tout dit. Alors, je vous ai donné tous les moyens, toutes les possibilités d'arriver ici à mes côtés. Vous savez que je m'ennuie beaucoup sans vous, donc... j'aime quand vous êtes à mes côtés, même si j'aime bien aussi vous parler de différents sujets, et on continue notre balade dans les rêves. Alors, ça c'était un rêve un peu loufoque qui m'est déjà arrivé, j'avoue, et ça m'a été dit aussi par quelqu'un que j'ai eu au téléphone. Dévoile absolument rien d'autre, c'est rêver qu'on est nu en public. Eh bien, c'est un bon signe. Alors, exposer sa nudité dans son sommeil fait au choix sourire ou rougir. Voilà, et je vais y arriver, mais à y regarder de plus près, ce striptease onirique en dit long sur nos désirs les plus intimes. Alors on va décrypter tout ça. Les rendez-vous avec Morphée s'annonçaient classiques et calmes, sauf que votre inconscient en a décidé autrement, vous a proposé un scénario de rêve plutôt osé. C'est ainsi que vous êtes retrouvé nu en plein milieu... plein milieu de la cantine, du bureau, à essayer de cacher ce qu'il y a à cacher avec votre plateau, propre au vécu ou à l'état psychologique de chacun. Alors, selon certains psychothérapeutes, eh bien, on avance des pistes pour mieux saisir le sens de ce songe. Donc, un besoin de dévoiler son authenticité. Et il y a un bruit bizarre, voilà. C'est rien, c'est parti. Un besoin de dévoiler son authenticité. Alors qu'on se rassure tout de suite, ce genre de rêve ne traduit pas une envie irrépressible de montrer ce qui se cache littéralement sous notre imperméable. Donc c'est pas du tout un rêve prémonitoire, bien heureusement. Dans un rêve, l'exhibitionnisme n'a pas la même portée et les mêmes conséquences que dans la réalité. Ici, le vêtement assure le paraître. Il représente un comportement, une attitude... Et sans lui, vous vous montrez dans votre pure authenticité. Alors, l'importance du regard des autres, parce que oui, quand on rêve qu'on est tout nu, forcément, on se demande ce qui se passe, on est mal à l'aise. Alors, cette authenticité est généralement servie au regard d'autrui sur un plateau dans l'attente d'une réaction de sa part. Dès leur plus jeune âge, les enfants s'exhibent pour construire leur identité.

0: identité sexuelle. C'est la même chose dans les rêves. Beaucoup ont besoin d'imposer leur nudité ou l'autre pour poser leur existence. Et les réponses ne se font pas attendre. Dans le rêve, certains peuvent se moquer et nous demander pourquoi diable nous avons oublié de mettre une petite culotte aujourd'hui, ou à contrario friser l'indifférence la plus totale. Ces personnages représentent nos différentes facettes et tentent de nous aider. Ce fut le cas pour l'une des personnes donc, qui arrivaient de ça, qui traversaient des difficultés financières. Une nuit, dans un rêve, elle se retrouve nue dans la rue. Et j'en perds... je ne sais pas, il y a un petit souci de prompteur. Donc, mais j'y reviendrai dans un instant, bien sûr, puisque nous avons un appel. Allô, bonsoir.
1: Oui, bonsoir, Nino.
0: Comment allez-vous?
1: Bien, et vous?
0: Mais ça va bien. Alors, dites-moi. Oui. J'ai votre prénom, votre date de naissance. Dites-moi, que puis-je faire pour vous?
1: Oui, j'aimerais savoir ma vie sentimentale avec la personne que j'ai donnée à l'antenne.
0: Oui. Un premier ressenti à quelques éloignements, il y a quelque chose qui vous dérange pour le moment?
1: Non, pas du tout. Non, c'est des périodes qu'on se voit, il y a 2 jours qu'on se voit pas, ou 3 jours, mais on se voit demain ou samedi.
0: Mais qu'est-ce qui vous dérange alors dans le fait de ne pas vous voir souvent?
1: Oui, des fois, oui, parce que des fois, je me pose des questions, bon, et lui aussi.
0: Donc ici, votre question, précisément, c'est de savoir si ça va continuer avec lui.
1: Voilà, l'évolution avec cette personne.
0: D'accord.
1: S'il vous plaît, Nino.
0: Il habite loin de chez vous?
1: Non, même pas. Ça fait peut-être 5 km. Ça fait pas très loin.
0: 700 km?
1: 5 km.
0: Ah, 5 km, j'ai compris 700 km. Je disais quand même loin.
1: Non, 5 km.
0: 5 km.
1: On est dans la même ville, alors il n'y a pas de souci. Oui, oui.
0: Mais il a des blocages autour de lui.
1: Oui.
0: Moi, je ressens malheureusement des blocages. Il n'est pas libre de ses mouvements. C'est pour ça qu'il ne peut pas venir vous voir souvent.
1: Ouais, parce qu'il a eu une petite intervention. Alors, il doit rester tranquille à la maison.
0: Et on dirait qu'il se renferme beaucoup.
1: Oui, parce que il devait faire des choses administratives. Et puis, voilà, quoi. Il avait un peu des soucis avec son argent, voilà.
0: Je le vois assez s'isoler. Mais comme vous avez dit, moi ce que je vois dans les cartes, dans ce que je peux ressentir, je vois qu'il y a effectivement quelque chose... qui me fait sentir que vous allez vous voir assez rapidement.
1: Oui, il me l'a dit. On se voit peut-être samedi, on passe le week-end ensemble, je vais être avec toi. Mm-hmm. Parce que là, bon, il y a des jours, des fois, il faut, moi, je le motive, je le pousse un petit peu à faire des choses administratives. Mm-hmm. Je lui dis, mais il faut pas traîner, il faut faire ci tout de suite, parce qu'après, tu seras perdant, ou il faut faire ça tout de suite. Mais on se doit un petit peu le secouer, vous voyez. Moi, je suis quelqu'un de... Voilà, je le guide un petit peu, parce qu'il a besoin aussi de quelqu'un qui s'occupe un peu de lui, quoi, entre guillemets.
0: Mm-hmm. Oui. Je ressens, mais quand même, même s'il a besoin d'aide, c'est pas quelqu'un qui va mendier de l'aide. Il veut se débrouiller toujours tout seul.
1: Oui, Oui, ben, c'est un peu comme moi, parce que moi je ne monte pas, bon, si vraiment j'ai besoin d'aide de l'extérieur, ben j'essaie d'abord de me débrouiller moi-même, et puis on est à peu près pareil avec mon ami, oui, exactement. Mais on s'en sort toujours,
0: Mais
1: hein. On trouve toujours des solutions.
0: oui, moi je vois en fait si c'est une séparation qui vous fait peur, il n'y a rien de tout ça. Je ne vois aucune
1: Ouais.
0: séparation. C'est pas
1: Ouais.
0: quelqu'un qui a des autres femmes.
1: Non.
0: Mais il a eu des choses compliquées auparavant
1: Oui. Oui,
0: avec une
1: auparavant, oui.
0: ex-relation. Ça, c'est sûr. Ça, je le ressens. Et ça, je pense que vous le savez. Mais ça, c'est une page qui est tournée, même si parfois ça revient dans sa tête, parce que c'était des moments compliqués. Mais sinon, je vois qu'il y a des choses positives entre vous. Et donc, ce n'est pas une mauvaise personne. Mais c'est vrai qu'il se
1: D'accord.
0: renferme, il se renferme beaucoup.
1: Oui, il se renferme. Et puis, moi, j'essaie de l'aider aussi parce que je lui dis, allez hop, maintenant, il faut te secouer, il faut faire ci, il faut faire ça. Puis, il me remercie toujours parce qu'il sait que j'ai raison. Puis, c'est pour son bien que je l'aide. C'est pour son bien. Puis, j'ai des sentiments aussi pour lui. Vous voyez? Vous
0: Bien sûr,
1: voyez,
0: bien
1: Nino?
0: sûr.
1: Alors, des fois, je me.
0: Mais
1: Mais
0: j'ai.
1: moi, je suis. Je suis plus dans la course parce que moi j'ai du caractère, puis moi je fonce parce que quand je prends des décisions, c'est tac, c'est comme ça, c'est carré, et puis on y va, vous voyez, parce que moi j'ai l'énergie, et puis voilà, quand il y a des choses administratives ou même n'importe quoi, quand on projette en voyage, je dis ben, on peut faire ci, je donne des idées, et puis voilà, vous voyez, parce que. Il attendait des travaux chez lui, puis je lui ai dit, ben, il faut relancer la gérance. Il attendait des choses, puis j'ai dit, ben, si tu bouges pas de ton côté, ben, personne va te téléphoner. Alors, c'est grâce à moi que je le secoue un petit peu, mais autrement, il est charmant, il est fidèle, il n'y a pas de souci, je pense.
0: Oui, sur ça, oui, et regardez dans les cartes, je les ai en main, on
1: Oui.
0: voit la réussite qui est là, la clé de réussite. Donc, vous avez vraiment des très très très belles cartes avec lui. Donc, moi, je n'ai pas un ressenti
1: D'accord.
0: de quelque
1: Ouais.
0: chose de purement négatif. Bien au contraire, moi, je
1: Waouh.
0: dirais que des passages à vide, il y en a dans tous les
1: Oui,
0: couples.
1: bien sûr. Ben oui, ben
0: Mais
1: oui.
0: voilà, vous allez remonter cette pente et puis il a subi voilà une petite intervention, mais ça, il se rétablit. Donc
1: Oui.
0: là, vous allez passer le week-end avec lui. Donc il y a quand même des choses positives qui sont
1: Oui,
0: annoncées. Donc pour
1: tout
0: moi,
1: à
0: vous ne
1: fait.
0: devez pas vous tracasser à
1: Douter.
0: outre mesure. Non. Pour moi, les aspects
1: D'accord.
0: positifs sont là.
1: Ouais, moi j'avais ressenti aussi ça, que c'était un moment un petit peu creux parce qu'il avait eu cette petite intervention, mais je me fais pas de soucis. Mais voyez, voilà, parce que on se téléphone tout le temps, et puis quand je l'appelle pas un jour, il me dit, mais qu'est-ce que t'as fait? Parce qu'il tient à moi, puis il a peur que je le trompe. J'ai dit, mais il faut pas t'inquiéter, parce que des fois, il est pas sûr de lui. Puis j'ai dit, mais il faut pas avoir peur, je veux pas aller chercher quelqu'un d'autre que toi, parce que je suis amoureuse quand même de mon ami, parce qu'on a les mêmes
0: Bien
1: sentiments,
0: sûr.
1: et puis. On a beaucoup de points communs ensemble, vous voyez, Nino. Alors, je ne me fais pas de soucis, parce que je sais qu'il est fidèle, puis c'est un garçon droit, mais il a beaucoup souffert aussi dans le passé. Oui, quand il avait 30, 40 ans, il a beaucoup souffert, oui. Ouais, tout
0: Oui,
1: à fait.
0: ça se ressent fort, mais quelque part, comme on dit, on surmonte ses démons. Donc les démons du passé reviennent parfois et on repense à du négatif. Ça, c'est tout le
1: Ben voilà,
0: monde.
1: oui.
0: Mais après, on passe dessus. Et puis, il a la chance aussi de vous avoir. Vous êtes une belle personne. Vous vous occupez de
1: Merci beaucoup,
0: lui.
1: Nino.
0: Mais c'est que moi, je vous dis exactement ce que je ressens. Pour moi, vous êtes vraiment quelqu'un de bien et vous n'êtes pas une femme qui profitait de lui, que du contraire,
1: Non.
0: vous l'aidez, vous le conseillez si vous savez, vous faites ce que vous pouvez pour lui. Et il
1: Oui.
0: a quand même de la chance parce que tout le monde n'est pas comme vous. Donc
1: Oui.
0: vous ne cherchez pas de profit dans cette relation, que du contraire. Et ça, pour moi, ça n'a pas de prix. Donc je pense qu'il le sait. Il n'est peut-être pas assez démonstratif à votre goût, mais il le sait que vous êtes une belle personne. Ça,
1: Oui,
0: je le dis avec
1: oui.
0: certitude. Oui.
1: D'accord, bah, ça me fait plaisir parce que je savais plus ou moins ce que je ressentais, hein, puis c'est juste ce que vous dites, Nino. Alors merci beaucoup. Puis ça me rassure aussi parce qu'il tient à moi, il a peur de me perdre, parce qu'il sait que j'ai des qualités, on a tous des défauts et des qualités, mais il sait
0: Bien
1: que moi,
0: sûr.
1: il me dit, je suis sur un nuage, j'ai jamais eu ça dans ma vie, tu es une femme exceptionnelle, et puis il y a des choses que j'ai jamais vécues, puis moi non plus, il y a des choses que j'ai jamais vécues. Vous voyez?
0: Ouais. Mais
1: Vous voyez?
0: pour moi, ça va évoluer et
1: D'accord.
0: vous allez voir que cette, je peux même pas dire une finalité parce que vous êtes déjà bien ancré en couple, mais la
1: Oui.
0: continuité plutôt, c'est le mot exact. Là, ça va bien jouer pour vous deux. Moi, je
1: D'accord.
0: vois, oui, parfois, un peu distant, il s'isole un peu, mais
1: Oui.
0: il n'y a pas de gravité là derrière, finalement.
1: D'accord, ouais. Ben, c'est bien. Et je peux vous poser une deuxième question, Nino?
0: Bien sûr, allez-y.
1: Est-ce que vous voyez un déménagement dans le futur ou pas? Peut-être un peu vite, hein, peut-être.
0: Un déménagement avec lui?
1: Oui, parce que lui, il voudrait déménager avec moi.
0: Ça fait combien de temps que vous êtes ensemble?
1: Ben, ça fait 8 mois, 9 mois.
0: Ouais, donc peut-être encore attendre un petit peu. Parce que moi,
1: Oui,
0: je
1: oui,
0: ne vois
1: oui.
0: pas de
1: Oui.
0: déménagement de suite.
1: Ouais, j'ai un peu pensé aussi parce que, puis je lui ai dit, tu sais, c'est un peu vite, il ne faut pas aller trop vite, hein. Il ne faut pas mettre la charrue avant les bœufs, comme on dit, hein.
0: Tout à fait.
1: C'est une expression, mais bon, je pense que vous avez compris, Nino. Parce qu'il ne faut pas aller trop vite en
0: Oui, bien
1: besogne, parce que,
0: sûr, bien
1: hein,
0: sûr.
1: parce que moi, je fais attention où je mets les pieds. Parce que j'ai aussi beaucoup souffert dans le passé aussi, alors je ne vais pas me tromper cette fois. Et puis voilà. Bon, alors je suis contente de ça. Ben, c'est très bien. C'est
0: On
1: très
0: me
1: bien.
0: parle d'un an, donc on serait, évidemment, c'est du
1: Ouais.
0: plus ou moins septembre de 2027.
1: D'accord.
0: Pour
1: Ouais.
0: dire, on va commencer à chercher quelque chose. Donc, ça ne veut même pas dire qu'en septembre 2027, vous avez déménagé. C'est qu'à ce moment-là, on va vraiment ben, prendre conscience que, voilà, on pourrait vivre ensemble, ce serait mieux pour tous les deux. Et là, alors, on commence à chercher quelque chose. Donc, ça va prendre un an et demi, avant de vraiment dire, voilà, on habite ensemble. Donc vous avez encore le temps largement de voir venir les
1: Ouais.
0: choses.
1: D'accord. Mais moi, je suis pas pressée, parce que je préfère prendre mon temps, si c'est 2 ans, si c'est 3 ans, si c'est 4 ans.
0: Tout à
1: Pour moi, je suis pas
0: fait,
1: pressée,
0: tout
1: vous
0: à
1: voyez,
0: fait.
1: parce que j'ai un appartement, j'ai 2 pièces. Moi, ça fait des années que je suis dans cet appartement. Je ne veux pas partir sur un coup de tête parce que je réfléchis déjà un peu plus loin. Et je suis déjà bien mature pour réfléchir où je mets les pieds parce que je ne veux pas m'engager à la légère. Et puis voilà. Mais en tout cas,
0: Vous avez raison.
1: il m'a quand même dit une proposition. Ouais, si on vivrait une fois ensemble, j'ai dit oui, mais pour l'instant, t'oublies, quoi.
0: Je comprends. C'est pas toujours évident, mais voilà, vous allez toujours tomber d'accord, trouver un accord. Donc,
1: Oui.
0: pour moi, les choses sont quand même assez positives.
1: Donc, oui, parce qu'on discute beaucoup, on a beaucoup de dialogues, nous on discute,
0: mais ça,
1: des
0: c'est
1: fois
0: bien.
1: On a 2 heures de conversation, on communique beaucoup, parce que je dis c'est important dans un couple de communiquer, de se dire les choses directes, et puis pas se mentir, pas commencer à dire des mensonges, parce qu'on s'en sort plus, vous voyez, et puis on a vraiment un très bon contact. S'il a pas, si un jour je ne l'envoie pas de message, il est tout malheureux. Je lui dis, mais t'inquiète, parce que
0: Mais
1: je suis
0: c'est
1: occupée, je ne peux pas des fois tout
0: bien.
1: penser.
0: Mais oui, mais c'est bien ça. C'est bien
1: Voilà.
0: qu'il soit accroché à vous. Ça, c'est très
1: Oui.
0: bien. Et en plus, s'il y a un effet de manque, c'est même encore mieux.
1: Oui,
0: Donc,
1: bien sûr.
0: moi, je vous dis, vous êtes dans une belle relation, vous avez de la chance, et lui évidemment aussi a énormément de chance de vous avoir, mais pour moi, le couple joue bien et je ne vois pas que vous allez vous séparer, pas du
1: D'accord.
0: tout.
1: Alors, vous
0: Pour moi,
1: pensez qu'on
0: ce
1: est
0: sont des
1: compatibles les deux? Parce
0: rapprochements.
1: que lui, c'est un bélier, puis moi, gémeaux. On est compatibles parce que moi, je suis un cinder. Moi, je m'adapte assez facilement aux personnes. Quand j'aime bien rigoler, j'aime bien. Vous voyez, moi, je donne l'animation dans le couple. C'est moi qui rigole, c'est moi qui. Enfin, les gémeaux, nous, on aime bien. Voilà. Vous voyez ce que je veux dire? Moi, j'aime bien avoir une relation. Partir à l'aventure et puis je sais pas, pas dans un couple, il faut le pigmenter, il faut mettre un petit peu d'harmonie dans un couple, hein, parce que si on se fait la tête, je crois qu'on va pas comment s'en sortir, hein.
0: Je comprends, mais pour moi, vous êtes vraiment dans quelque chose où
1: D'accord.
0: ça avance, ça avance. Et
1: Ouais.
0: le fait, même si c'est dans un an et demi, d'envisager de vivre ensemble, c'est que il y a quelque chose de réellement positif. Sinon, on n'envisage pas des choses comme ça.
1: D'accord. Ouais,
0: Et
1: bah c'est très
0: durant
1: bien.
0: cette année et demie que vous allez encore passer ensemble, c'est des rapprochements, voilà, passer des
1: Oui.
0: week-ends ensemble. Il y a vraiment beaucoup de bons moments que vous passez ensemble. Donc,
1: D'accord.
0: je ne vois pas que vous devez vous inquiéter
1: D'accord. Bah c'est
0: sur
1: gentil,
0: le
1: dis-moi.
0: couple.
1: Et puis, je
0: Avec
1: peux avoir un
0: plaisir.
1: message de l'au-delà, Nino,
0: Bien
1: si c'est possible
0: sûr,
1: encore?
0: bien sûr, oui.
1: Alors, ce serait pour mon papa qui est décédé en 1980.
0: 1980, son prénom?
1: Reynald.
0: Reynald.
1: Oui.
0: Vous le sentez parfois près de vous?
1: Oui. Des fois, j'ai des petits messages où j'ai des frissons. Là, j'ai eu un frisson cet après-midi. Je pense qu'il était près de moi. Il me protégeait. J'étais dans un transport public et il m'a protégée, je pense.
0: C'est moi là qui ai les frissons. Donc,
1: Oui,
0: il
1: moi,
0: est
1: c'est
0: bien près
1: positif, ouais.
0: de moi. Alors, on va regarder ça.
1: Merci beaucoup.
0: Ah, j'ai un très beau message. Je t'aime.
1: Oh.
0: Mon passage sur Terre a été ponctué de péripéties, de bons comme de durs moments. Mais par-dessus tout, il y a eu toi. Notre cheminement ensemble m'a apporté beaucoup et je voulais te dire tout simplement que je t'aime très fort et je veille sur toi. Donc un
1: Oui.
0: très très beau
1: Ah,
0: message
1: oui.
0: d'amour. Et c'est pas
1: Oui.
0: parce que souvent on me demande, oui, mais il est décédé il y a longtemps, donc ceci ou cela. Non, ça ne veut rien dire du tout. Il est décédé il y a longtemps, certes, mais il est quand même, son âme est quand même toujours près de vous.
1: Oui,
0: Donc,
1: puis je le sens
0: moi,
1: toujours, ouais.
0: Oui.
1: Je le sens tout le temps, puis
0: Ça
1: je lui
0: se
1: parle tout
0: ressent
1: le
0: fort.
1: temps, hein, même que la journée, je dis, bah toi, papa, ta fille, elle a fait un long chemin et je sais qu'il me protège, je sais tout à fait, ouais. Y a pas de souci, Nino. Quand je vais pas bien, quand j'ai le moral à zéro, je lui parle, après ça va mieux, quoi.
0: Oui, Mais il faut lui parler.
1: Oui.
0: Vous pouvez lui parler parce que il vous écoute et il, d'une certaine façon, il vous met sur le bon chemin. Donc, vous pouvez sentir son conseil.
1: Oui. Puis peut-être avec mon ami, il nous a peut-être mis sur la route avec mon ami. Je sais pas. Peut-être c'est le destin. Je sais pas. Peut-être, je sais pas. Peut-être qu'ils nous ont réunis pour qu'on soit ensemble.
0: Oui. Mais moi, dans ce que je ressens, pour moi, là, j'ai les frissons. Donc, si moi, je les ai, comme je dis, il est sûrement près de vous. Et vous devez remarquer les petites plumes d'oiseaux, les papillons, toutes ces petites choses. Parfois, on voit un arc-en-ciel aussi. Ça aussi, c'est signe qu'un défunt vous fait un petit signe. Mais là, vous l'avez toujours près de vous. Hein, donc, quand vous lui parlez, comme vous dites, tout haut, tout bas, comme vous voulez, il vous entend et il vous aide à sa manière. Donc, vous ne devez pas vous décourager.
1: D'accord.
0: Moi, vous avez, je pense qu'il y a d'autres entités autour de vous, mais lui, en l'occurrence, est bien là et il vous aime et il vous le montre encore aujourd'hui. Et quand ce sera votre heure, comme à nous tous, eh bien, moi, bien je suis certain qu'on se retrouve. Donc, il viendra vous chercher et vous vous retrouverez. C'est comme ça.
1: D'accord.
0: Ça,
1: c'est mais c'est merveilleux tout ça.
0: Mais voilà.
1: Tout à fait.
0: Parlez-lui, vous entend, il n'y a pas de souci.
1: D'accord. En tout cas, je suis contente de ce que vous m'avez dit, Nino. Je vous remercie. Et puis, je voulais juste vous dire que le mois de juin, je ne sais pas si vous vous rappelez, j'avais un rendez-vous administratif au tribunal. Eh bien, vous avez eu entièrement raison. J'ai gagné au procès d'un monsieur qui m'embêtait de mon quartier. Alors, moi, j'ai pas eu de frais de justice. La personne a eu des frais de justice. Alors, vous avez eu entièrement raison pour le procès. Bon, j'étais... Voilà, alors, c'était... J'étais détendue, hein. J'étais bien devant la juge. C'était parfait. Je ne me suis jamais sentie bien devant quelqu'un, hein, franchement. Et les deux dames, elles étaient de mon côté. Et le monsieur qui était le plaignant, ben voilà. Il a perdu de la cour.
0: Ça me fait plaisir, hein, vraiment, votre...
1: Voilà, hein, je voulais vous dire que vous avez eu entièrement vu tout juste le rendez-vous que j'avais avec ce monsieur, puis la juge. C'était le 1er juin, je crois, ou le 2 juin. C'était un lundi matin. Et puis, vous m'avez dit que ça ira très bien, le rendez-vous, que ça va bien se passer. Ben, voyez, vous avez vu tout juste. Merci beaucoup, Nick. Non, je vous remercie infiniment.
0: Mais avec un immense plaisir. Et merci,
1: Je vous apprécie beaucoup parce que...
0: pour ce retour. Ouais. Merci.
1: Voilà. Je voulais juste vous dire à l'antenne parce que... Vous êtes, voilà, j'aime bien quand vous êtes à l'antenne parce que vous dites des choses et puis des fois, on ne peut pas dire que le temps, mais il y a quand même des choses qui bougent. Ben, voyez, vous n'êtes pas trompé. Merci infiniment.
0: Mais ça me fait vraiment plaisir.
1: Voilà. Alors, je vous souhaite une bonne soirée, Nino. Oui, merci beaucoup. Puis prenez soin de vous, hein, Nino. Hein.
0: Merci. Mais vous aussi.
1: Puis bonne soirée. À la prochaine.
0: Bonne soirée à vous. À très bientôt.
1: À trop bientôt. Au revoir, Nino. Merci. Au revoir.
0: Eh bien, voilà. Je suis sans voix. Ça me fait toujours un... Ben oui, ça me fait chaud au cœur. Je ne vais pas mentir. Quand vous me faites des si beaux retours positifs, voilà, ça me touche beaucoup. J'essaye toujours de donner le meilleur de moi-même, que ce soit à l'antenne, que ce soit au code 103. Pour ceux qui me connaissent depuis longtemps, voilà, j'essaye toujours de vous satisfaire parce que ben, on m'a donné ce don et je pense que c'est pour le mettre à votre service. On va se quitter quelques instants. Vous aussi, vous avez envie d'arriver à l'antenne 0901 901 993, touche numéro 1. Vous arrivez sans délai avec moi ou un petit SMS TVM3 au 700. Je reviens tout de suite.

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0: De retour, chers amis, toujours avec ce plaisir immense d'être en direct avec vous, 21h16 minutes. Il reste trois quarts d'heure d'émission, tout simplement. Donc largement le temps d'arriver ici à mes côtés. Je rappelle un peu tout, comme ça vous le savez. 0901-901-993, touche numéro 1. La touche numéro 2 pour nos amis en bas de votre écran. Je précise bien que ce sont des consultations totalement confidentiel, ça ne passe pas par la télévision, donc appelez-les, confiez-vous à eux, ils sont là pour vous aider. La touche numéro 3, si vous ne savez pas qui choisir, est toujours notre concours SMS, qui vous est bien sûr grand ouvert, TVM3, que vous envoyez au 700 pour le franc symbolique. Et vous avez encore bien sûr la possibilité d'être tiré au sort encore ce soir. Ça c'est une chose certaine parce que des nouveaux SMS arrivent et que l'ordinateur va aller puiser dans les derniers SMS et donc voilà, si vous avez un appel, c'est vrai, à cette heure-ci, on se dit non, je ne réponds pas. Comme je le dis tout le temps, vous répondez parce que vous perdez votre chance, malheureusement, d'arriver ici à mes côtés pour ce franc symbolique. Ça vaut vraiment la peine. Alors, en attendant le prochain appel, on va retourner dans notre nudité, dans notre rêve de se retrouver nu en public. Je sais que c'est un rêve un peu loufoque, mais moi je l'ai déjà fait et moi dans mon rêve j'étais très gêné, hein. J'étais très angoissé, très mal. D'ailleurs je me suis réveillé vraiment en sursaut. Et voilà, je n'ai pas le temps d'en parler là tout de suite, puisque déjà nous avons quelqu'un. Allô, bonsoir.
1: Bonsoir.
0: Comment allez-vous?
1: Ça va et vous?
0: Ça va bien, merci. Alors, j'ai votre prénom, la date de naissance, c'est parfait, je vous écoute.
1: J'aimerais vous demander au niveau finance, pour moi, est-ce que ça va évoluer en positif, on va dire, d'ici la fin de l'année? On y est bientôt.
0: Oui, vos finances,
1: oui.
0: Il y a eu une petite coupure. Vous m'avez dit, vous voulez savoir vos finances, oui. Et j'ai pas compris,
1: oui.
0: La suite.
1: Oui, voir l'évolution de mes finances, on va dire, jusqu'à d'ici la fin de l'année. Est-ce que ça va évoluer en positif?
0: Alors, je vais vous dire ça.

0: Pour moi, en tous les cas, je ne vois rien de spécialement négatif. Vous avez eu des grosses factures ou des grosses dépenses ?
1: Non, pas, en tout cas pas encore. Non, pas spécialement.
0: Mais qu'est-ce qui vous inquiète alors ? Parce que honnêtement, je ne vois pas vraiment d'inquiétude. Je ne vois pas vraiment d'inquiétude à avoir.
1: D'accord.
0: Moi, je regarde aussi avec les cartes, mais il y a la paix. Il y a toujours une petite facture ou l'autre qu'on se passerait bien de payer. Mais bon, voilà, c'est comme ça. C'est pour tout le monde. Voilà. Mais non, dans l'argent, il y a de l'ordre. Je montre les cartes, il y a de l'ordre et la réussite. Donc, non. Il n'y aura rien de spécialement négatif, rien qui va être négatif pour vous.
1: Ok. D'accord, ok.
0: Et dites-moi, je vous écoute.
1: Est-ce qu'il est possible qu'il y ait une rentrée d'argent, à cause d'une rentrée d'argent, c'était pas assez une somme, on va dire... importante, parce que c'est quelque chose que vous pouvez voir, ressentir.
0: Mm-hmm. Mais vous l'attendez, cette somme, ou c'est vous qui imaginez peut-être gagner quelque chose?
1: Non, c'est plus de la famille.

0: Écoutez, moi, dans ce que je vois, oui, il y a la famille qui est là en silence pour le moment. Donc, pour le moment, on ne parle pas de cet argent. Mais, pour moi, ça va se débloquer. Oui, c'est un héritage, il y a plusieurs personnes dessus.
1: Oui, absolument.
0: Il y a quelque chose de compliqué, mais qui pour moi, sur les nouvelles que vous allez avoir sur l'argent, les cartes sont formelles, il y a des nouvelles avec la clé de réussite. Donc même s'il y a des gens qui seraient un peu malveillants ou malhonnêtes,
1: Oui, c'est ça.
0: ça ne jouera pas. Vous aurez quand même ce que vous devez avoir.
1: D'accord.
0: Oui. Moi, je vois qu'il y a des bons aspects qui sont là et je ne vois pas que vous devez être inquiète outre mesure. Pas du tout.
1: D'accord. OK.
0: Non, ne vous inquiétez pas. C'est non fondé, en fait. Maintenant, s'inquiéter pour
1: D'accord. Oui,
0: l'argent, je
1: c'est ça.
0: crois que dans la conjoncture actuelle, tout le monde s'inquiète. Donc ça,
1: Bien sûr.
0: c'est général, tout le monde s'inquiète. Mais il faut se dire que, voilà, oui, il y a peut-être parfois une facture un peu gênante, mais c'est pour tout le monde. Et quand cette facture gênante sera passée, bah voilà, après, il y en aura moins. Donc, c'est ce qu'il faut vous dire. Moi, en tous les cas, je vois des aspects positifs, pour vous.
1: Ok, d'accord. Ok, et puis
0: Donc, il
1: encore
0: faut rester.
1: une question, si je peux.
0: Bien
1: Oui.
0: sûr, allez-y.
1: Oui, ah ouais.
0: Dites-moi.
1: Je ou nous avons besoin de changer de lieu, de déménager. Est-ce que c'est quelque chose qui va pouvoir se réaliser dans les mois qui vont venir? Ou est-ce que c'est quelque chose qui va mettre du temps?
0: Vous attendez de toucher de l'argent pour le faire?
1: Ah ben, c'est sûr que si ça pouvait, ça peut aider, bien sûr. Bien sûr.
0: En tout cas, c'est étrange comme les cartes répondent, hein, parce que vous avez les armes grâce à la famille. Mais la famille, j'ai pas envie de dire que la famille vous aide, j'ai plutôt envie de dire que, ben parce qu'il y a un héritage qui arrive, vous avez les armes en main pour pouvoir déménager. Alors on va regarder dans le temps, tout de même, quand même début de l'année prochaine, hein. C'est pas demain.
1: D'accord.
0: Mais
1: Oui.
0: la mutation, donc le déménagement est annoncé dans les cartes avec la réussite. Donc ça se produira. Moi, j'ai le chiffre 1 à peu près, donc on serait janvier 2027, plus ou moins, mais ça arrive. Donc encore,
1: D'accord.
0: on y sera vite. Hein. Voilà, c'est.
1: Oui.
0: Moi, j'ai l'impression
1: C'est
0: que
1: dans
0: quand les
1: 4 ou 6.
0: vacances se. Ben oui, mais j'ai l'impression que quand
1: Oui,
0: les vacances se
1: mais c'est ça.
0: terminent, on est
1: C'est
0: directement à
1: fini, c'est la fin de
0: Noël,
1: l'année.
0: et puis
1: Oui, c'est
0: voilà. Quand les
1: ça.
0: vacances sont terminées, on est à
1: Ah,
0: Noël,
1: mais
0: et
1: c'est
0: puis on est
1: terrible.
0: l'année
1: C'est
0: prochaine.
1: terrible.
0: Voilà. Ça va très,
1: Ok,
0: très vite.
1: d'accord. Oui, ok.
0: Donc, vous pouvez rester confiante. Moi, je ne vois rien
1: D'accord.
0: de négatif dans tout ça.
1: D'accord, ok. Bon, après, je sais bien sûr que c'est pas inscrit dans les cartes, mais notre objectif, si on pouvait bien sûr plutôt partir sur une maison, est-ce que c'est quelque chose qui serait positif? Est-ce qu'on serait voilà, ça serait comment dire
0: C'est
1: si on
0: un
1: commence à
0: achat que vous
1: chercher.
0: voulez faire.
1: Bah idéalement, oui, bien sûr, mais c'est comme je le disais avant, pour ça il faut avoir un. Pour avoir des finances qui suivent, quoi.
0: Mais déjà, vous aurez un petit capital avec ce que vous allez toucher. Donc, on va regarder pour une maison. Quelques épreuves, évidemment. Quand on achète une maison, même si vous mettez un petit capital et que vous faites un crédit hypothécaire, il y a toujours de quelques épreuves à traverser, mais pas des épreuves graves. Non, moi je... Pardon. Moi je vois que... Non, il y a la naissance de quelque chose, la naissance d'un projet qui vous tient à cœur. Donc ça peut être... Maintenant, je n'ai pas dit que c'était la maison où il y avait 15 chambres dedans, bien sûr, mais c'est non, une non. maison adéquate pour vous, enfin, pour vous deux, quoi.
1: D'accord.
0: Donc je ne vois pas En fait, vous trouvez quelque chose qui correspond plus ou moins à vos attentes, avec un prix plus ou moins, évidemment, intéressant. Donc, il n'y a pas à vous tracasser à ce niveau-là.
1: Ok.
0: Moi, je vois en tous les cas qu'il y a vraiment quelque chose de positif.
1: Ok, d'accord.
0: Donc, restez confiante et vous allez voir que c'est en train de... Les choses sont en train de se faire. Tout arrive à point. Voilà. Restez positive, positivez sur ça. Pensez-y aussi la loi de l'attraction, comme j'en ai souvent parlé. Projetez-vous, voyez la maison déjà dans votre tête. Et vous verrez que en cherchant, vous allez vite trouver quelque chose

0: qu'il doit y avoir, mais que je ne veux pas voir. Je pense qu'il y a des choses qui doivent qui veulent s'ouvrir ou qui devraient s'ouvrir, puis j'arrive pas vraiment à avoir confiance là-dessus. Voilà, je suis un petit peu dans le questionnement de cette évolution-là.
1: En tous les cas, vous faites déjà les cartes, vous pratiquez déjà quelque chose, parce que pour moi, il y a déjà quelque chose en vous.
0: D'accord.
1: C'est pour ça que je vous demande, est-ce que vous faites le pendule, est-ce que vous faites les cartes?
0: Moi, oui, pour moi, oui. Les cartes, les oracles, le pendule, le bol tibet, enfin, toutes ces choses, oui, pour moi.
1: Ah bon, vous arrivez à voir pour vous?
0: Alors, pas pour moi personnellement, mais pour les proches, on va dire ça comme ça. Quand je dis pour moi, c'est autour de moi, on va dire ça. Voilà, je ne vais jamais faire ça avec quelqu'un que je ne connais pas.
1: Mais c'est un tort, parce que justement, quelqu'un que vous ne connaissez pas, vous allez justement là développer de plus en plus de dons, parce que là, vous ne connaissez rien de cette personne, et vous allez lui dire des choses très réelles. Et c'est là que vous allez vraiment apprendre le métier, parce que c'est là que cette personne va vous dire, mais comment vous arrivez à me dire ça? Et c'est là que vous vous rendez compte que vous avez les dons, et que vous avez que vous développez quelque chose. Moi, je conseille plus justement de le faire à des gens inconnus, même si au début, vous ne vous faites pas payer, c'est juste pour vous entraîner. Mais moi, je le ferais plus à des personnes que je ne connais pas, parce que justement, c'est comme ça qu'on développe. Et après, enfin, moi, je prends mon cas, si c'est... Je donne un exemple, ma mère qui va me dire de lui faire les cartes ou de ressentir. Je dis non, parce que je ne suis pas objectif. Ce sont des gens trop proches. Donc, les amis, bon, parfois les amis, on insiste, et bon, je fais vite un petit tirage, mais j'aime pas beaucoup non plus. Moi, je préfère sincèrement les personnes totalement inconnues. Et alors, c'est là que j'ai les dons qui sortent de plus en plus, qu'avec des gens où je sais déjà des choses, je suis influencé. Donc, forcément, on ne développe pas ces dons à 100%. Si maintenant, vous commencez à faire les cartes, et comme je vous dis, bon, au début, évidemment, peut-être pas demander des prix exorbitants, mais vous demandez... un petit peu quand même, et vous faites les cartes à des inconnus, et vous allez voir, vous allez vraiment dire des choses qui sont très justes, et ces personnes vont être étonnées et vont faire votre publicité. C'est comme ça que vous allez pouvoir démarrer dans ce milieu-là, si c'est ça qui vous intéresse. Mais c'est vraiment avec des inconnus que vous allez apprendre, parce qu'avec les amis, la famille, vous en savez déjà, donc vous êtes mal influencé. Ça, c'est... Maintenant, il y a des gens peut-être qui arrivent à rester totalement neutres avec la famille. Moi, je n'y arrive pas, donc je le dis clairement. Moi, je ne fais pas la famille. Mais aux inconnus, bien. Et c'est comme ça, d'ailleurs, moi, depuis tout petit, j'avais des flashs, mais ça a toujours été vis-à-vis des inconnus. Vis-à-vis de la famille, c'était beaucoup plus restreint. Mais je voyais plein de choses sur des gens que je ne connaissais pas. Donc, pour moi, c'est comme ça que vous pourrez développer.
0: Vous avez parlé de cartes, parce que c'est ce qui vous vient à l'esprit que je vous ai posé la question. Voilà, c'est plutôt... c'est quelque chose qui pourrait être...
1: Maintenant, vous avez certainement un don aussi, parce que moi, maintenant, on me dirait, voilà, on t'enlève tes cartes et tu fais tes voyances sans cartes. Je vais vous le faire aussi. Les cartes sont quelque part un support pour confirmer des flashs. Mais sincèrement, moi, je

0: n'ai jamais eu besoin de cartes pour entendre des choses et voir des choses. Maintenant, moi, je connais des personnes qui m'ont bluffé, qui n'avaient aucun don, qui ont étudié un jeu de cartes en particulier, et qui m'ont fait à moi les cartes et m'ont dit des choses qui m'ont bluffé. Et ces personnes n'ont aucun don, elles ont simplement appris les cartes. Et très bien appris, parce que c'était, je vous assure que c'était bluffant. Et ces personnes m'ont dit, moi je n'ai aucun don. Je fais les cartes parce que j'aime bien, mais j'ai étudié, ce n'est pas venu tout seul. Moi, quand je suis né, j'entendais des voix, c'est comme ça, je n'ai pas choisi. Et après, j'ai pris un support de cartes pour dire, voilà, je confirme des flashs. Et encore, je n'ai qu'un seul jeu de cartes, tous les jeux de cartes Tarot de Marseille, Mademoiselle Lenormand, tous les jeux de cartes très connus, je n'y comprends rien. Et comme je ne veux pas étudier quoi que ce soit, parce que moi, je n'ai jamais eu besoin d'étudier, si, quand je parle des rêves et tout, bien sûr, ça, c'est des choses que c'est moi qui ai appris, mais ce qui me vient d'en haut, c'est les messages de l'au-delà, c'est... Les réponses du tac au tac qui me sortent, et après je confirme avec les cartes, mais sinon, voilà. Mais je pense qu'un don au fond de vous, quand même, vous l'avez.
1: D'accord, ok.
0: Donc
1: Ok,
0: voilà,
1: bah, très bien, bah,
0: entraînez-vous
1: merci.
0: avec des inconnus. N'ayez surtout pas peur
1: Oui.
0: de le faire.
1: Ok,
0: C'est
1: d'accord.
0: ça,
1: En tout cas,
0: d'être
1: merci
0: bloqué par
1: beaucoup.
0: la peur.
1: Oui, bah,
0: Mais il n'y a
1: bien
0: pas de
1: sûr, mais d'un côté, c'est plus
0: souci.
1: facile, voilà. Oui, vous avez
0: Avec
1: dit
0: un
1: quoi? Je ne
0: grand
1: sais, je ne sais pas.
0: plaisir. Non,
1: Enfin,
0: je
1: pas
0: disais,
1: discuter, vous
0: voilà,
1: avez répondu.
0: il faut pas avoir peur de dire à un inconnu ou même quelqu'un que vous connaissez vaguement, ou dire à une copine, ben voilà, tu n'as pas une copine qui voudrait que je lui fasse les cartes. Et vous ne connaissez pas cette copine en question. Donc, vous allez lui dire des choses, elle va être bluffée. Et vous aussi, par la même occasion, vous allez voir que vous avez réellement des dons et que vous savez interpréter des choses. Et c'est comme ça que vous allez apprendre bien.
1: Bon, merci beaucoup de toutes voilà, vos réponses, vos informations.
0: Mais avec un immense plaisir.
1: Passez une bonne soirée et puis à tout bientôt.
0: Merci.
1: Merci beaucoup, Nina.
0: À très bientôt. Vous revenez quand vous voulez.
1: Merci.
0: Belle soirée à
1: Avec plaisir.
0: vous.
1: Au revoir.
0: Au
1: Merci. Au
0: revoir.
1: revoir. Merci.
0: Voilà les amis, encore une belle consultation que nous venons d'avoir avec cette dame. Et c'est vrai, je le dis souvent, souvent au code 103, hein, quand vous m'appelez au code 103, peut-être pas spécialement la télévision, mais c'est vrai que faire les cartes pour ses amis, faire les cartes pour sa famille, si on veut développer quelque chose, je ne crois pas que c'est la meilleure des solutions. Parce que si vous faites les cartes à votre sœur, à votre maman, à votre papa, vous savez quand même déjà beaucoup de choses. Donc, vous êtes influencé. En tout cas, moi, c'est comme ça que je le ressens. Mais le faire Bon, maintenant, des inconnus, je comprends qu'au début, ça peut impressionner un peu, mais vous demandez à une copine à vous si elle n'a pas une amie ou un ami qui aurait envie d'avoir un tirage de cartes. Et là, ben, vous avez votre ami qui va vous présenter quelqu'un que vous ne connaissez pas, et grâce à vos cartes, à vos dons, à ce que vous avez en vous, vous allez pouvoir faire une belle voyance et ça va vous donner confiance en vous, bien évidemment, et vous allez voir que vous allez avancer à pas de géant, parce que quand on commence à faire comme ça à des gens qu'on ne connaît pas, ça va vite, les dons évoluent très vite, et comme je dis, moi, du haut de mon âge, depuis bébé, j'ai toujours ressenti des choses, je suis né avec ça. Mais tous les jours, je vois des choses qui peuvent évoluer. Donc, un don, ça évolue, je pense, toute sa vie. Voilà. Ça, évidemment.

0: c'est ma vision des choses. Alors, il reste encore largement le temps d'arriver ici à mes côtés. 0901-901-993, touche numéro 1. Ou un dernier petit SMS TVM3 que vous envoyez au 700. Je vais terminer avec cette nudité. Donc, j'en étais arrivé au regard des autres lorsque l'on est nu. Alors, au pays de Morphée, donc cette authenticité généralement servie au regard d'autrui sur un plateau, dans l'attente d'une réaction de la part. Dès leur plus jeune âge, les enfants s'exilent pour construire leur identité sexuelle, je crois que je l'avais dit. C'est la même chose dans les rêves, beaucoup ont besoin d'imposer leur nudité à l'autre pour poser leur existence. Et j'allais terminer avec le rêve moteur, voilà, avec la nudité. Finalement, le rêve de la nudité n'est pas rangé dans la catégorie des cauchemars ni celui des fantasmes sexuels. Selon des psychanalystes, il serait au contraire un bon signe, contribuant à une meilleure affirmation de soi et par conséquent de ses actes. Il correspond plutôt à une angoisse d'avant-goût qui survient avant un changement important comme une réunion, un rendez-vous amoureux ou un examen. On en a peur, mais on espère vraiment qu'il se produise avec succès. Avant de conclure, si l'on écoute bien en se réveillant, il nous permettra de surmonter notre honte et de la transformer finalement en fierté. Donc, pas du tout un rêve négatif. Alors, j'espère qu'on va avoir encore un appel, donc je rappelle tous les moyens, 0901-901-993, la touche numéro 1, là, sans délai, vous arrivez ici en direct avec moi, la touche numéro 2 pour nos amis en bas de votre écran, la touche numéro 3 si vous ne savez pas qui choisir, et toujours notre concours SMS avec peut-être une chance encore pour vous de gagner le concours PVM3 que vous envoyez au 700 pour le franc symbolique. Et d'ici quelques instants, j'espère que nous avons un appel. Alors, manquer d'argent dans son rêve, ça c'est un rêve récurrent. Alors, l'argent dans l'inconscient, l'argent est un symbole omniprésent dans notre vie quotidienne évoquant sécurité, pouvoir et souvent succès. Dans les rêves, sa présence se rattache généralement à ces thèmes, mais son sens peut changer selon le contexte du rêve. Dans l'inconscient, l'argent revêt une signification profonde, il peut exprimer votre perception de votre propre valeur. Un songe où vous possédez beaucoup d'argent pourrait traduire une grande confiance en soi et un fort sentiment d'estime personnelle. A contrario, un rêve où vous manquez d'argent pourrait dévoiler des sensations d'insécurité ou de stress liées à vos finances ou à vos capacités personnelles. Néanmoins, tous les songes ne sont pas forcément littéraux. Parfois, ils sont plus symboliques. Percevez de l'argent éparpillé partout dans votre songe, cela pourrait exprimer un sentiment de désordre ou une perte de maîtrise sur certains aspects de votre existence. Et j'y reviendrai car nous avons quelqu'un. Allô, bonsoir.
1: Bonsoir Nino, comment allez-vous?
0: Je vais bien, et vous?
1: Oui, ça va bien, merci.
0: Alors, j'ai le prénom, la date de naissance. Je vous écoute pour votre question.
1: Oui, j'ai fait cette rencontre avec la personne que j'ai fait marquer le nom et tout. Par contre, je n'ai pas sa date de naissance. Je sais qu'il est, je pense, mois de fin novembre ou début décembre.
0: Mais là, quel âge à peu près?
1: 59, je crois.
0: D'accord. Je vais regarder. Donc, vous voulez savoir si ça va bien jouer avec lui?
1: Oui. Pour l'instant, c'est vraiment... Il n'y a pas longtemps qu'on se connaît, mais c'est vraiment que de l'amitié et tout. Mais à la longue, j'aimerais savoir si ça peut aboutir à quelque chose. Ou pas.
0: Je vais vous dire ça tout de suite. Ben, disons que pour le moment, vous êtes plutôt dans la découverte.
1: Oui, tout à fait.
0: Et à bien vous connaître. Vous êtes restée longtemps toute seule?
1: Oui.
0: Parce que vous avez vécu quelque chose de compliqué.
1: Oui, tout à fait, suite à un décès.
0: Oui. Je vois un drame, je vois quelque chose qui n'a pas été évident. Mais oui, ici, vous l'avez rencontré, c'est quelqu'un qui a vécu aussi, bien sûr, son lot de malheur, comme tout le monde. Mais je vois tout de même qu'il y a certains aspects positifs qui sont là. Ça, c'est sûr.
1: D'accord.
0: Alors, on regarde. Ben oui, il y a la naissance de l'amour avec les portes ouvertes. Vous le connaissez depuis combien de temps?
1: Ça fait un mois.
0: Oui,
1: bon,
0: donc c'est difficile.
1: Comme ça par Nathalie et tout, on s'est rencontrés et tout. Et là, on va bientôt se voir et tout, mais je voulais savoir si ça aboutit à quelque chose avec le temps, hein. Parce qu'on a besoin de prendre du temps autant l'un que l'autre.
0: Oui, oui, oui, vous allez être en forte amitié avant de vraiment passer à la phase amoureuse. Si je puis dire comme ça.
1: D'accord.
0: Mais pour moi, c'est une bonne personne. C'est pas quelqu'un qui va être négatif avec vous. Mais il a besoin quand même de bien vous connaître avant de dire voilà, maintenant on est ensemble. C'est quelqu'un qui cherche une forme de sécurité. Alors, moi, je reste persuadé que, oui, c'est, ça ne peut que... Avec le temps, bien sûr, hein, mais c'est quelque chose c'est quelque chose qui fonctionne. Hein. C'est quelque chose qui se passe bien. Donc, moi, je ne vois pas que vous devez vraiment vous inquiétez finalement à ce niveau-là.
1: D'accord. Et puis ça va bien se passer avec ses enfants.
0: Je vais regarder. Et si en tous les cas, dans ce que je vois, vous prenez un nouveau départ avec lui, avec une belle clé de réussite, comme je montre à l'antenne, donc rien de négatif jusque là, pas du tout.
1: D'accord.
0: Alors on va regarder. Donc vous me dites que vous avez une petite crainte avec les enfants?
1: Oui, parce que moi j'en ai pas et tout, donc je sais pas comment je peux être avec eux et tout quoi. Et puis si vous m'acceptez aussi.
0: Les enfants, oui, c'est ça que j'allais dire, ils ne sont pas tout jeunes.
1: Non, non, non, non, non, non, non, non, ils sont grands et tout.
0: Oui. Non, bah écoutez, moi je vois des bénédictions et de l'équilibre. Je vais développer, évidemment, mais dans les cartes, on voit que.

0: Vous vous mettez en équilibre avec les enfants. Et moi, je dirais, ben, quand on voit papa content parce qu'il a rencontré quelqu'un, je ne vois pas pourquoi ça jouerait contre vous. Il a beaucoup d'enfants.
1: D'accord. Eux deux.
0: Moi, sincèrement, je vois la carte de la famille, je vois ça va pas être tout de suite, mais il va vous présenter à ses enfants. Mais ses enfants n'attendent que ça, finalement, de voir leur papa content. Donc, moi, je ne vois pas que vous devez... que vous devez vraiment vous tracasser à ce niveau-là.
1: Bon, je pense aussi quelqu'un qui a souffert et tout au niveau des relations et tout, comme j'ai pu comprendre. C'est ça quand je veux prendre du temps aussi parce que ben, voilà, moi aussi j'ai vécu des choses aussi. Donc c'est ça qu'on veut prendre du temps chacun de son côté. Aussi.
0: Tout à fait. Moi, je vois que
1: Lequel
0: c'est
1: de...
0: quelqu'un qui est en train d'évoluer et une évolution amoureuse, hein, je parle. Il est en train de se dire qu'avec vous, il pourrait revivre quelque chose de bien. Parce que oui, il a fait d'autres rencontres, mais à chaque fois, il y avait petites choses qui coinçaient. Et il a eu sûrement aussi des femmes qui se sont jouées de sa tête ou
1: Tout à fait,
0: ont fait n'importe quoi. Donc ici, on
1: oui,
0: arrive
1: parce qu'il
0: pour
1: m'a expliqué
0: moi
1: un petit peu, oui.
0: dans... Oui, mais ça, je le ressens. C'est pour ça. Et en plus, il vous l'a dit, c'est très bien. Il y a un bon
1: Oui.
0: dialogue entre vous. Mais moi, dans ce que je ressens, je vois que les choses vont pouvoir... vraiment s'améliorer et vous allez arriver à avoir quelque chose de relativement positif avec lui et même avec eux. Pour moi, vous allez vous réunir, c'est pas de suite, hein, mais ça viendra en temps et en heure. Et vous allez,
1: Oui.
0: parce que bon, un mois, c'est court dans une vie, mais ce n'est que le
1: Oui.
0: début. Vous vous
1: Je veux dire, même si c'est
0: apprivoiser
1: plus
0: tout
1: longtemps, c'est pas,
0: doucement.
1: même si c'est plus longtemps, c'est pas grave et tout. Mais c'est quelqu'un vraiment qui va s'ouvrir et tout.
0: Tout à fait. Vous allez voir que moi, je vois vraiment des aspects relativement positifs. Et ça va de l'avant. Ça va vraiment de l'avant. Donc, il y a vraiment pas à vous angoisser, vous tracasser. Moi, je vois que
1: D'accord.
0: tout fonctionne bien, donc il faut rester dans cette idée justement de se dire, voilà, tout fonctionne bien.
1: D'accord. Alors c'est super.
0: Et
1: En fait, je pense
0: oui.
1: que peut-être c'est peut-être une relation que vous m'avez déjà parlé, que j'allais rencontrer au mois d'août et tout. Et je ne sais pas si c'est ça et tout. Mais c'est ce que vous m'avez parlé il y a quelque temps en arrière et
0: Ça,
1: tout.
0: je ne me
1: Que peut-être
0: souviens
1: c'est en
0: pas. Donc, je
1: train
0: vous avais
1: d'arriver
0: dit,
1: maintenant.
0: c'est possible. Je vous avais dit au mois d'août que vous rencontreriez quelqu'un.
1: Oui. Pour moi, j'ai un petit peu forcé un petit peu le destin et tout aussi. Mais voilà, je ne sais pas après si c'est cette rencontre et ça ou ça et tout. Mais en fait, moi, je me sens bien avec cette personne et tout, quoi.
0: Écoutez, moi ça me fait plaisir du retour que vous faites, parce que si je vous avais dit au mois d'août et que vous avez effectivement rencontré cette personne au mois d'août, c'est que ça
1: Oui.
0: devait se passer comme ça. Et
1: Oui,
0: pour moi, je
1: ça
0: vous
1: avait
0: dis,
1: mis
0: vous
1: du temps
0: êtes...
1: et tout. Ouais. Ça avait mis du
0: Mais
1: temps et tout,
0: c'est
1: mais
0: le début. C'est le début, comme je vous dis. Donc, au début, voilà, on a envie que les choses avancent, mais... Il faut laisser le temps au temps, pas trop
1: Oui.
0: se précipiter. Mais moi, je vois que c'est en train de bien, comment vais-je dire, de bien s'ancrer. Donc, laissez faire les choses sans trop vous tracasser, même des enfants. Et

0: Tout viendra à point à temps et en
1: D'accord.
0: heure. Donc, ne soyez pas négative à ce niveau-là. Pour moi, vous allez
1: D'accord, ok.
0: voir que vous êtes en train d'avancer et vous allez voir qu'il y a, y a quand même pas mal de choses qui sont positives.
1: D'accord.
0: Et plus le temps passe, et plus je le sens s'ouvrir à vous. Donc déjà, il sait quand même vous dire pas mal de choses. Il vous a dit déjà pas mal de choses. Mais là, il y a eu un... Voilà, peut-être ça, il dit un peu moins de choses, mais arrive un moment, il vous dit... Il vous dit, je crois que nous avons perdu madame. Allô, allô? Eh bien, on a perdu madame. Voilà, mais en tout cas, voilà. Je pense que j'avais tout dit, on était à la fin. Donc, et on arrive justement à la fin de l'émission. Donc, eh bien, je vous remercie d'avoir été fidèle une fois de plus sur ce direct. Donc, cette émission en direct ce soir sera rediffusée demain sur TVM3 de 12h à 14h. Si vous voulez me joindre demain au code 103, je serai là au matin vers 8h30 jusqu'à à peu près 12h. Mais après, j'ai un rendez-vous médical, et puis comme tout le monde, rien de grave bien sûr. Et vous me retrouverez également en fin d'après-midi, début de soirée, où là je serai, quand ce sera l'heure de mes collègues en direct, vous me retrouverez en bas, à côté de mes collègues, au code 103. Alors pour certains, je dis à demain au code 103 et pour d'autres, on se donne rendez-vous dimanche sur TVM3 sur, bien sûr, cette belle émission Parlez-moi d'avenir, faites de doux rêves, belle soirée à vous, moi et plein de gros bisous.

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1: Bélier, si vous vous mettez quelque temps au vert et entre parenthèses, cela vous permettra de mieux rebondir et d'évacuer vos tensions. Taureau, les plaisirs, les joies en famille sont à l'honneur. Profitez de cette belle journée pour recharger vos batteries en prévision d'un hiver peut-être rigoureux. Verseau, des soucis domestiques pourraient gâcher l'ambiance de cette journée. Ne vous stressez pas pour des broutilles. Cancer, vous avez envie de prendre les commandes, mais tout le monde ne l'entend pas de cette façon. Lion, célibataire, avec la lune en Verseau, vous êtes d'une nature papillonnante, mais vous ne vous laissez pas attraper si facilement. Vierge, votre confiance en vous vous pousse à relever certains défis et à oser diriger. Vous êtes prêt à vous lancer dans des entreprises ambitieuses sans filet. Balance, si vous êtes en couple, vous avez soif d'intensité. Tout faire ensemble, voilà votre vœu le plus cher. Scorpion, célibataire, vous usez de méthodes imparables pour parvenir à vos fins. Vous êtes le seul à détenir le secret que vous pourriez faire breveter. Sagittaire, essayez de garder un peu de modestie même si vous avez réussi brillamment un examen ou un concours. Vos chevilles pourraient enfler. Capricorne, vous êtes loin d'être passif et de vous laisser faire. Vous n'avez pas envie qu'on vous prenne pour un mouton. Avec la lune en bélier, le ton monte côté cœur. Verseau, si on vous a froissé, vous affichez clairement votre mécontentement en ignorant la personne tout simplement. Votre effet glaçon est garanti et encourage ses excuses. Poisson, votre humour et votre sens de la répartie font mouche. Le soleil en lion et Uranus en taureau déploient en vous un côté non conventionnel.
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Ce qui m'a par contre frappé, c'est que je me suis tout de suite décalée de la scène. Je suis restée au sol. Il n'y a pas eu genre on s'envole, flap flap, l'ange arrive. Non, rien. Je suis restée vraiment au ras du sol. Mais surtout, j'étais assez étonnée parce que tout de suite, il y a eu un bien-être. Tout ce qui est peur, colère et tout ça, terminé, fini. Et je voyais à 360 degrés. C'est-à-dire que tu as tout de suite la notion que tu n'as pas de corps, il n'y a pas les trous des yeux et tout ça. Mais pendant ce temps-là, je continue à voir la scène, hein, ma grand-mère qui essaie de me débloquer. Et alors, ce qui était amusant, c'est que je voyais surtout que, d'abord, première réaction, c'est que je vois que ma grand-mère, elle panique. Alors, comment je sais qu'elle panique? C'est qu'en fait, autour d'elle, je vois apparaître un espèce de brouillard. C'est ce que les gens appellent sans doute l'aura, donc cette espèce de nuage coloré autour de son corps. Par exemple, ben, je peux te dire, son corps est là et ça faisait une largeur comme ça, avec des flashs rouges. Le brouillard est rose et il y a des flashs rouges. Et quand je me concentre dessus, je ressens l'amour qu'elle a pour moi, qui est le rose, et les flashs rouges, c'est sa panique, c'est sa peur, etc. Moi, je voulais la calmer et je voulais communiquer de la même façon, sauf qu'elle, elle ne recevait rien du tout. Elle ne me voyait pas, elle ne m'entendait pas et elle ne me ressentait pas. Et en plus, elle était au ralenti. C'est comme si tu avais une vitre sans teint. C'est exactement ça. Tu frappes à la vitre sans teint en disant « Ouh, je suis là ». C'est comme être un fantôme. Mais en fait, ce qui est aussi troublant, c'est que je n'étais étonnée de rien. Et mon corps m'intéressait absolument pas. Je m'en foutais, je m'en suis plus du tout intéressée. C'est genre « Adieu ». En fait, de l'autre côté, quand tu sors du corps, c'est comme sortir d'un costume. Ton vêtement, le soir, tu vas pas le poser sur le lit avec respect en lui disant « Mon chéri, attends-moi, je reviens demain ». Non, tu le prends, tu le balances, demain t'en prendras un autre. Ben, c'est exactement la même sensation.

Ce qui m'a par contre frappé, c'est que je me suis tout de suite décalée de la scène. Je suis restée au sol. Il n'y a pas eu genre on s'envole, flap flap, l'ange arrive. Non, rien. Je suis restée vraiment au ras du sol. Mais surtout, j'étais assez étonnée parce que tout de suite, il y a eu un bien-être. Tout ce qui est peur, colère et tout ça, terminé, fini. Et je voyais à 360 degrés. C'est-à-dire que tu as tout de suite la notion que tu n'as pas de corps, il n'y a pas les trous des yeux et tout ça. Mais pendant ce temps-là, je continue à voir la scène, hein, ma grand-mère qui essaie de me débloquer. Et alors, ce qui était amusant, c'est que je voyais surtout que, d'abord, première réaction, c'est que je vois que ma grand-mère, elle panique. Alors, comment je sais qu'elle panique? C'est qu'en fait, autour d'elle, je vois apparaître un espèce de brouillard. C'est ce que les gens appellent sans doute l'aura, donc cette espèce de nuage coloré autour de son corps. Par exemple, ben, je peux te dire, son corps est là et ça faisait une largeur comme ça, avec des flashs rouges. Le brouillard est rose et il y a des flashs rouges. Et quand je me concentre dessus, je ressens l'amour qu'elle a pour moi, qui est le rose, et les flashs rouges, c'est sa panique, c'est sa peur, etc. Moi, je voulais la calmer et je voulais communiquer de la même façon, sauf qu'elle, elle ne recevait rien du tout. Elle ne me voyait pas, elle ne m'entendait pas et elle ne me ressentait pas. Et en plus, elle était au ralenti. C'est comme si tu avais une vitre sans teint. C'est exactement ça. Tu frappes à la vitre sans teint en disant « Ouh, je suis là ». C'est comme être un fantôme. Mais en fait, ce qui est aussi troublant, c'est que je n'étais étonnée de rien. Et mon corps m'intéressait absolument pas. Je m'en foutais, je m'en suis plus du tout intéressée. C'est genre « Adieu ». En fait, de l'autre côté, quand tu sors du corps, c'est comme sortir d'un costume. Ton vêtement, le soir, tu vas pas le poser sur le lit avec respect en lui disant « Mon chéri, attends-moi, je reviens demain ». Non, tu le prends, tu le balances, demain t'en prendras un autre. Ben, c'est exactement la même sensation.

Ce qui m'a par contre frappé, c'est que je me suis tout de suite décalée de la scène. Je suis restée au sol. Il n'y a pas eu genre on s'envole, flap flap, l'ange arrive. Non, rien. Je suis restée vraiment au ras du sol. Mais surtout, j'étais assez étonnée parce que tout de suite, il y a eu un bien-être. Tout ce qui est peur, colère et tout ça, terminé, fini. Et je voyais à 360 degrés. C'est-à-dire que tu as tout de suite la notion que tu n'as pas de corps, il n'y a pas les trous des yeux et tout ça. Mais pendant ce temps-là, je continue à voir la scène, hein, ma grand-mère qui essaie de me débloquer. Et alors, ce qui était amusant, c'est que je voyais surtout que, d'abord, première réaction, c'est que je vois pas que ma grand-mère, elle panique. Alors, comment je sais qu'elle panique? C'est qu'en fait, autour d'elle, je vois apparaître un espèce de brouillard. C'est ce que les gens appellent sans doute l'aura, donc cette espèce de nuage coloré autour de son corps. Par exemple, ben, je peux te dire, son corps est là et ça faisait une largeur comme ça, avec des flashs rouges. Le brouillard est rose et il y a des flashs rouges. Et quand je me concentre dessus, je ressens l'amour qu'elle a pour moi, qui est le rose, et les flashs rouges, c'est sa panique, c'est sa peur, etc. Moi, je voulais la calmer et je voulais communiquer de la même façon, sauf qu'elle, elle ne recevait rien du tout. Elle ne me voyait pas, elle ne m'entendait pas et elle ne me ressentait pas. Et en plus, elle était au ralenti. C'est comme si tu avais une vitre sans teint. C'est exactement ça. Tu frappes à la vitre sans teint en disant « Ouh, je suis là ». C'est comme être un fantôme. Mais en fait, ce qui est aussi troublant, c'est que je n'étais étonnée de rien. Et mon corps ne m'intéressait absolument pas. Je m'en foutais, je ne m'en suis plus du tout intéressée. C'est genre « Adieu ». En fait, de l'autre côté, quand tu sors du corps, c'est comme sortir d'un costume. Ton vêtement, le soir, tu vas pas le poser sur le lit avec respect en lui disant « Mon chéri, attends-moi, je reviens demain ». Non, tu le prends, tu le balances, demain t'en prendras un autre. Ben, c'est exactement la même sensation.